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1: Il est 3h.
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1: Il est 4h.
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1: Il est 5h.
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4: Auditrices, auditeurs de Zoom Radio, bien le bonjour. Voici votre bulletin météo complet pour votre mercredi 22 juillet. Le matin, généralement il faudra compter sur du plein soleil, bien sûr. Concernant le vent, il sera faible à modéré de nord-est, avec des rafales allant entre 20 et 40 km par heure. Les températures s'échelonneront entre 15 et 17 degrés. Pour ce mercredi après-midi, pas beaucoup de changements, énormément de soleil. Concernant le vent, il sera toujours faible à modéré de nord-est, avec des rafales allant entre 20 et 40 km par heure. Les températures s'échelonneront entre 31 et localement 34 à 35 degrés, notamment sur le Bergeracois. Et pour la soirée et la nuit prochaine, les pays gourdins seront sous un ciel plutôt étoilé, avec tout de même un léger voile nuageux. Voilà, c'est terminé pour aujourd'hui, en ce 203e jour de l'année. N'oubliez pas de faire une bise à toutes les Madeleines, ainsi que les Magali. Le lever du soleil pour ce mercredi, 6h31, et celui-ci se couchera à 21h36. Et moi, je vous souhaite une excellente journée sur Zoom Radio.
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1: Bonjour, bonjour à tous. Direction l'hippodrome d'Anguin et les 2875 mètres du prix Picpus à l'occasion du Quintet Plus de ce mercredi 22 juillet 2026. Réservé aux seuls chevaux âgés de 4 ans n'ayant pas gagné 71 000 euros, ils seront 15 au départ vers 18h30. En tête de notre sélection, le 5, Michel Martin, préparé avec le plus grand soin pour cette épreuve visée, il peut l'emporter. Suivi du 3, My Love Holloway, incontournable des ferrés des 4 pieds. Le 9, Montana Kaluna, sage à sa place sur le podium. Le 14, Mourillon, a déjà bien fait en pareille société. Et enfin, le 13, Maverick de Faël, toujours présenté à bon escient. Il complétera notre sélection. Une sélection que vous pouvez retrouver sur ma chaîne YouTube Tom Kazak, les pronostics hippiques avec mes dernières minutes. Donc notre choix aujourd'hui. Premier, le 5, Michel Martin. Second, le 3, My Love Holloway. Troisième, le 9, Montana Kaluna. Quatrième, le 14, Mourillon. Cinquième, le 13, Maverick de Faël. Le second choix, le 10, le 8 et le 4. Et à vous la fortune!

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1: Bonjour à tous, on fait une grosse bise aux Marie-Madeleine ce 22 juillet pour leur fête. Côté Marie, sûres d'elles, de fortes personnalités, elles imposent leur autorité naturelle à leur entourage, fières, exigeantes, intransigeantes, elles n'acceptent pas la médiocrité, généreuses, elles se mettent en quatre pour rendre service. Côté Madeleine, leur susceptibilité les rend parfois soupaulées. D'humeur changeante, elles ne sont pas très téméraires devant les difficultés. Les Madeleines fonctionnent au coup de cœur et la passion est leur moteur. Pas de journée particulière, voici donc les grands événements. 1950, Léopold III rentre à Bruxelles. 1955, à l'âge de 30 ans, le Québécois Jacques Amyot devient le premier nageur à réussir la traversée du lac Saint-Jean à la nage. Parti de Péribonka, il lui faut 11h03 pour rejoindre Robertval. 1971, découverte de la Dame de Baza, une statuette en pierre polychrome du 4e siècle avant Jésus-Christ dans le Cerro del Santuario, nécropole de l'Antiquité. Cité de Bastille dans la province de Grenade. 1985, 18 radios libres privées sont autorisées à émettre en région parisienne. 2004, c'est la disparition du chanteur Sacha Distel, neveu de Ray Ventura. 2011, la Norvège est touchée par des attaques meurtrières. L'explosion d'une bombe au cœur d'Oslo fait 8 morts et une fusillade sur une île en grande banlieue où près de 600 jeunes gens étaient rassemblés pendant l'université d'été de la jeunesse du Parti travailliste. Bilan 69 morts, le tireur Breivik est arrêté. Et puis en 2012, en cyclisme, lors du 99e Tour de France, victoire de Bradley Wiggins, premier britannique à remporter le Tour de France 2012, le français Thomas Buckler, maillot à pois, est meilleur grimpeur. Du côté des naissances célèbres, l'actrice Charlotte Gainsbourg, née à Londres, l'acteur Danny Glover, la chanteuse française Mireille Mathieu, qui vient d'Avignon, et l'auteur Paul-Loup Sulitzer. Avant de se quitter, le dicton du jour, Sainte Madeleine, puis Amen. Si elle ne dure pas longtemps, elle remplit le grenier de froment. Sur ce, très bonne journée à tous, à demain.

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2: Bonjour à tous, l'horoscope de ce mercredi. On débute avec les béliers. Vous pourriez manquer d'un peu de patience face aux imprévus aujourd'hui. Gardez votre calme, les béliers. Les taureaux, vous avez 1000 idées en tête. Certaines méritent vraiment d'être développées. Gémeaux, vous êtes très appréciés par votre écoute et par votre bienveillance. Les cancers, votre humour fait des merveilles. Vous apportez de la légèreté partout où vous passez. Lion, vous avez besoin d'attention, mais tout le monde ne sera pas disponible aujourd'hui. Les vierges, vous retrouvez enfin un certain équilibre dans votre quotidien. Balance, vous prenez les bonnes décisions au bon moment. Votre lucidité fera la différence. Les scorpions, en ce mercredi, vous débordez d'optimisme. Cela devient d'ailleurs contagieux. Sagittaire, une petite déception pourrait vous faire douter inutilement de vous-même. Les capricornes, votre créativité pourrait bien surprendre quelqu'un aujourd'hui. Les Verseaux, vous avancez discrètement mais sûrement vers vos objectifs. Et enfin les poissons pour conclure. Tout semble plus simple pour vous aujourd'hui. Vous profitez pleinement du moment présent et cela vous réussit parfaitement. Avec tout ça, très belle journée, un bon mercredi.
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Olivier Barre de Cabusson nous emmène à Versailles, à la Ménagerie Royale, au printemps 1761. Sous le règne de Louis XV, le cadavre d'un duc est retrouvé dans l'enclos du rhinocéros blanc. À la demande de la marquise de Pompadour, le commissaire aux morts étranges, assisté du moine hérétique et de sa compagne Hélène, mène l'enquête pour sauver l'animal dont le procès s'ouvre. Au bord de l'implosion, le trio explore la Ménagerie Royale, ce monde clos où hommes et bêtes semblent partager la même captivité. Autour de ce lieu exotique tournent un peintre aux toiles troublantes, une domestique parlant aux animaux, une autrice de contes animaliers et sa fille délurée. Près du parc du Duc gravitent d'autres âmes inquiétantes, dont un mystérieux maître des clés et une veuve sans larmes. Peu à peu, le commissaire découvre un réseau de trafic et d'intrigues de cour, mêlant art, luxure et jeux de pouvoir. Tandis que les fêtes de printemps enflamment les jardins la nuit venue, les animaux s'agitent et le vernis du palais se craquelle.

0: sous les dorures, les masques tombent, les bêtes deviennent humaines et les hommes monstrueux. Le chaos s'annonce et le pire est à venir. Le procès du rhinocéros blanc d'Olivier Bard de Capuçon est paru chez Actes Sud.
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1: Bonjour à tous, les programmes télé, la télévision pour ce soir, mercredi. On débute avec la chaîne TF1 qui nous propose ce soir le film Un Indien dans la ville, diffusé dès 21h10. À la même heure sur France 2, la série Tout cela, je te le donnerai. Sur France 3, place au magazine Secret d'Histoire à partir de 21h10. Sur la chaîne France 5 ce soir, documentaire Pieds nus et culottés. Sur M6, place au jeu J'en connais un rayon, diffusé dès 21h10. Sur la chaîne Arte ce soir, place au film Hors normes, diffusé dès 20h55. Et enfin, pour terminer, rendez-vous par exemple ce soir sur la chaîne TF1 Série Film avec le film Débarquement immédiat, diffusé dès 21h10. Avec tout ça, bonne soirée télé.

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4: Auditrices, auditeurs de Zoom Radio, bien le bonjour. Voici votre bulletin météo complet pour votre mercredi 22 juillet. Le matin, généralement, il faudra compter sur du plein soleil, bien sûr. Concernant le vent, il sera faible à modéré de nord-est, avec des rafales allant entre 20 et 40 km par heure. Les températures s'échelonneront entre 15 et 17 degrés. Pour ce mercredi après-midi, pas beaucoup de changements, énormément de soleil. Concernant le vent, il sera toujours faible à modéré de nord-est, avec des rafales allant entre 20 et 40 km par heure. Les températures s'échelonneront entre 31 et localement 34 à 35 degrés, notamment sur le Bergeracois. Et pour la soirée et la nuit prochaine, les pays gourdins seront sous un ciel plutôt étoilé, avec tout de même un léger voile nuageux. Voilà, c'est terminé pour aujourd'hui, en ce 203e jour de l'année. N'oubliez pas de faire une bise à toutes les Madeleines ainsi que les Magali. Le lever du soleil pour ce mercredi, 6h31, et celui-ci se couchera à 21h36. Et moi, je vous souhaite une excellente journée sur Zoom Radio.
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1: Bonjour à tous, on fait une grosse bise aux Marie-Madeleine ce 22 juillet pour leur fête. Côté Marie, sûres d'elles, de fortes personnalités, elles imposent leur autorité naturelle à leur entourage, fières, exigeantes, intransigeantes, elles n'acceptent pas la médiocrité, généreuses, elles se mettent en quatre pour rendre service. Côté Madeleine, leur susceptibilité les rend parfois soupaulées. D'humeur changeante, elles ne sont pas très téméraires devant les difficultés. Les Madeleines fonctionnent au coup de cœur et la passion est leur moteur. Pas de journée particulière, voici donc les grands événements. 1950, Léopold III rentre à Bruxelles. 1955, à l'âge de 30 ans, le Québécois Jacques Amyot devient le premier nageur à réussir la traversée du lac Saint-Jean à la nage. Parti de Péribonka, il lui faut 11h03 pour rejoindre Robertval. 1971, découverte de la Dame de Baza, une statuette en pierre polychrome du 4e siècle avant Jésus-Christ dans le Cerro del Santuario, nécropole de l'Antiquité. Cité de Bastille dans la province de Grenade. 1985, 18 radios libres privées sont autorisées à émettre en région parisienne. 2004, c'est la disparition du chanteur Sacha Distel, neveu de Ray Ventura. 2011, la Norvège est touchée par des attaques meurtrières. L'explosion d'une bombe au cœur d'Oslo fait 8 morts et une fusillade sur une île en grande banlieue où près de 600 jeunes gens étaient rassemblés pendant l'université d'été de la jeunesse du Parti travailliste. Bilan 69 morts, le tireur Breivik est arrêté. Et puis en 2012, en cyclisme, lors du 99e Tour de France, victoire de Bradley Wiggins, premier britannique à remporter le Tour de France 2012, le français Thomas Buckler, maillot à pois et meilleur grimpeur. Du côté des naissances célèbres, l'actrice Charlotte Gainsbourg, née à Londres, l'acteur Danny Glover, la chanteuse française Mireille Mathieu, qui vient d'Avignon, et l'auteur Paul-Loup Sulitzer. Avant de se quitter, le dicton du jour, Sainte Madeleine, puis Amen. Si elle ne dure pas longtemps, elle remplit le grenier de froment. Sur ce, très bonne journée à tous, à demain.
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1: Bonjour à tous. Dans l'actualité people du jour, on parle de Jade de Pradan, mariée à Geoffroy Carabas. Les félicitations s'imposent. Il y a quelques jours, la comédienne âgée de 27 ans a épousé son compagnon un an après sa demande en mariage. L'union civile de celle qui prête ses traits à Morgane Tanguy dans Plus belle la vie, encore plus belle et du handballeur professionnel, sera suivie d'une cérémonie religieuse l'année prochaine pour pouvoir en profiter deux fois plus, à confier intéressé. En attendant, sublime dans sa robe en dentelle, un bouquet de roses à la main, Jade a savouré son bonheur. On se retrouve très vite avec d'autres Actu People.

0: Rafs ont enregistré plusieurs vibrations et anomalies sismiques lors de buts marqués pendant la Coupe du Monde 2026. Improbable, mais vrai, les rassemblements de supporters font bel et bien trembler le sol. Le football nous a fait vibrer, littéralement. Par exemple, le 17 juin, un sismographe logé dans une cave de l'université s'est mis à vibrer nettement au moment précis où Haaland marquait contre l'Irak. Quelques jours plus tôt à Mexico, la station sismique d'Anahuac a enregistré un pic soudain d'énergie provoqué par les supporters célébrant un but de la sélection mexicaine. Bienvenue donc dans l'un des phénomènes les plus insolites de cette Coupe du Monde 2026, des supporters qui font trembler le sol. Au Mexique, l'épisode s'est répété lors du match contre l'Équateur en 16e de finale, où les organismes de surveillance ont enregistré un signal sismique artificiel, un mécanisme déjà documenté ailleurs. Une étude publiée en 2024 dans une revue montrait qu'un concert de Taylor Swift en août 2023 avait généré de fortes vibrations sismiques enregistrées jusqu'à environ 9 km autour de ce concert. On se retrouve très vite avec d'autres infos insolites.
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Zoom Radio, bonjour. Cet été reste sous la menace du feu. La Dordogne a connu hier une nouvelle série d'incendies. 4 départs de flammes recensés à travers le département. Plus de 16 hectares réduits en cendres. À Saint-Eulalie, danse le sinistre le plus sérieux. 8 hectares ont été dévorés. Le feu s'est déclaré alors qu'un agriculteur fauchait sa luzerne, emportant une prairie, des noyers, une plantation de bambou et une installation d'irrigation. Les soldats du feu ont pompé l'eau de l'Auvézère et sauver un bâtiment agricole avec les renforts d'une vingtaine d'exploitants et de leurs citernes. À Thiviers, 7 hectares ont flambé à proximité de l'air.

patois, mobilisant 70 pompiers et contraignant 3 foyers à évacuer sans dégâts sur les habitations. Douville et Brantôme, elle a été également touchée. En cause, la sécheresse et le vent sur un territoire toujours placé en risque sévère. Du côté judiciaire, un homme mis en cause pour une tentative de viol sur une jeune fille au Canfin du Périgord et de Champs-Savinel a été présenté hier à la justice, déjà connu pour des faits similaires. Il ressort pourtant libre sous contrôle judiciaire et avec l'obligation de pointer chaque semaine au commissariat malgré la demande de détention du parquet. Et puis un accident de la route est survenu à La Jamaille, dans l'ouest du Périgord. Une jeune fille de 17 ans a été sérieusement blessée à une jambe et transportée par hélicoptère jusqu'à Périgueux. Et enfin, le Périgord a appris hier la disparition de Christian Garabos, maire de Tonnac, une figure locale que sa commune pleure aujourd'hui. C'est la fin de cette édition. Passez un bon mercredi sur Zoom Radio.

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2: Bonjour, bonjour à tous. Direction l'hippodrome d'Anguin et les 2875 mètres du prix Picpus à l'occasion du Quintet Plus de ce mercredi 22 juillet 2026. Réservés aux seuls chevaux âgés de 4 ans n'ayant pas gagné 71 000 euros, ils seront 15 au départ vers 18h30. En tête de notre sélection, le 5, Michel Martin, préparé avec le plus grand soin pour cette épreuve visée, il peut l'emporter. Suivi du 3, My Love Holloway, incontournable des ferrés des 4 pieds. Le 9, Montana Kaluna, sage à sa place et sur le podium. Le 14, Mourillon, a déjà bien fait en pareille société. Et enfin, le 13, Maverick de Faël, toujours présenté à bon escient. Il complétera notre sélection. Une sélection que vous pouvez retrouver sur ma chaîne YouTube Tom Kazak, les pronostics hippiques avec mes dernières minutes. Donc notre choix aujourd'hui. Premier, le 5, Michel Martin. Second, le 3, My Love Holloway. Troisième, le 9, Montana Kaluna. Quatrième, le 14, Mourillon. Cinquième, le 13, Maverick de Faël. Le second choix, le 10, le 8 et le 4. Et à vous la fortune.
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1: Il est 7h.
2: Bonjour à tous, à la une de l'actualité, le Var de nouveau frappé par un important incendie. Un feu s'est déclaré hier à Pont-Évès, il a parcouru 1700 hectares en quelques heures seulement. 900 pompiers et 350 engins sont mobilisés, 400 personnes ont été évacuées et 2300 foyers sont privés d'électricité. 4 pompiers et 2 habitants ont été légèrement intoxiqués par les fumées. Et puis en Gironde, 2 sapeurs-pompiers sont morts hier après-midi en luttant contre un incendie près de l'aéroport de Bordeaux. Leur camion s'est retrouvé piégé par les flammes. L'incendie est désormais fixé et une enquête judiciaire a été ouverte pour déterminer les circonstances de ce drame et l'origine du sinistre. Le ministre de l'Intérieur, Laurent Nunez, est attendu sur place cet après-midi. Monique Barbue, ministre de la Transition écologique, va présenter sa démission à Emmanuel Macron tout à l'heure en Conseil des ministres. Elle proteste contre la loi d'urgence agricole qui a été adoptée et la réintroduction sous condition de certains pesticides interdits en France. Une mesure selon elle contraire à ses convictions. Le chef de l'État devra désormais accepter ou refuser sa démission. Le Sénat a très largement adopté hier la proposition de loi visant à interdire l'accès aux réseaux sociaux aux moins de 15 ans. Le texte issu d'un accord entre députés et sénateurs en commission mixte paritaire a été approuvé avec 243 voix pour. Il doit encore être validé par l'Assemblée nationale avant d'entrer définitivement en vigueur. Une campagne est lancée dans les commerces de proximité. L'idée, c'est de mieux faire respecter l'interdiction de vendre de l'alcool aux mineurs. Julie Pierret.
3: Oui, avec nous, ça ne passe pas. C'est le slogan de cette nouvelle campagne lancée par la Fédération de l'épicerie et du commerce de proximité. Le but, rappeler qu'il est interdit de vendre de l'alcool aux moins de 18 ans et aider les commerçants à faire respecter cette règle. Ce qui veut dire que cet été, 5000 magasins vont afficher des messages en rayon et en caisse. Les clients seront sensibilisés à la présentation d'une pièce d'identité. Et ça même lorsqu'il ne manque que quelques jours avant la majorité. Les commerçants recevront également un guide pratique pour gérer les situations de tension ou les contestations. Cette campagne intervient alors que les contrôles montrent que la loi est encore très mal appliquée.
2: Merci Julie. Enfin, la chanteuse et actrice Lio présidera le jury de la révélation au Festival du cinéma américain de Deauville. Elle succède à plusieurs figures du cinéma et sera entourée de jeunes comédiens et artistes. De son côté, Roche Dizem présidera le jury principal de cette 52e édition. Elle est organisée du 4 au 13 septembre. Voilà pour l'actualité. Bonne journée à tous.
4: Bonjour à tous. Mercredi matin, 7h03 sur Zoom Radio. 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
7: Auditrice, auditeur de Zoom Radio, bien le bonjour. Voici votre bulletin météo complet pour votre mercredi 22 juillet. Le matin, généralement il faudra compter sur du plein soleil, bien sûr. Concernant le vent, il sera faible à modéré de nord-est, avec des rafales allant entre 20 et 40 km par heure. Les températures s'échelonneront entre 15 et 17 degrés. Pour ce mercredi après-midi, pas beaucoup de changements, énormément de soleil. Concernant le vent, il sera toujours faible à modéré de nord-est, avec des rafales allant entre 20 et 40 km par heure. Les températures s'échelonneront entre 31 et localement 34 à 35 degrés, notamment sur le Bergeracois. Et pour la soirée et la nuit prochaine, les Périgourdins seront sous un ciel plutôt étoilé, avec tout de même un léger voile nuageux. Voilà, c'est terminé pour aujourd'hui, en ce 203e jour de l'année. N'oubliez pas de faire une bise à toutes les Madeleines ainsi que les Magali. Le lever du soleil pour ce mercredi, 6h31, et celui-ci se couchera à 21h36. Et moi, je vous souhaite une excellente journée sur Zoom Radio.
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1: Ah, bon réveil, c'est mercredi et vous atteignez le col de la montagne, tant entendu. L'effort de la montée paie enfin. Le panorama récompense vos jambes fatiguées. Devant vous, le sentier redescend en pente douce vers la vallée du week-end. Les mollets peuvent souffler. Le plus dur est fait. On admire la vue avec vous. Bienvenue et bon réveil dans Happy Morning.
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1: Restez avec nous sur Zoom Radio, la musique revient. Juste avant, voici Amélia pour le top 5 du jour. Bonjour Amélia.
2: Bonjour à tous. Et aujourd'hui, dans le top 5 du jour, dans l'Happy Morning, les choses qu'on fait quand personne ne regarde. En numéro 5, danser devant le miroir avec conviction. Numéro 4, sentir ses propres vêtements pour vérifier s'ils seront encore portables. En numéro 3, parler à haute voix en imitant des conversations imaginaires. En numéro 2, manger directement dans le plat pour ressalir une assiette. Et en numéro 1, rester immobile sur le canapé pendant une durée indéterminée. Et le Centre d'études sur la vie privée confirme, tout le monde fait pareil.
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2: Bonjour à tous, l'horoscope de ce mercredi, on débute avec les béliers. Vous pourriez manquer d'un peu de patience face aux imprévus aujourd'hui. Gardez votre calme, les béliers. Les taureaux, vous avez 1000 idées en tête, certaines méritent vraiment d'être développées. Gémeaux, vous êtes très appréciés par votre écoute et par votre bienveillance. Les cancers, votre humour fait des merveilles, vous apportez de la légèreté partout où vous passez. Lion, vous avez besoin d'attention, mais tout le monde ne sera pas disponible aujourd'hui. Les vierges, vous retrouvez enfin un certain équilibre dans votre quotidien. Balance, vous prenez les bonnes décisions au bon moment. Votre lucidité fera la différence. Les scorpions, en ce mercredi, vous débordez d'optimisme. Cela devient d'ailleurs contagieux. Sagittaire, une petite déception pourrait vous faire douter inutilement de vous-même. Les capricornes, votre créativité pourrait bien surprendre quelqu'un aujourd'hui. Les verseaux, vous avancez discrètement mais sûrement vers vos objectifs. Et enfin, les poissons pour conclure. Tout semble plus simple pour vous aujourd'hui. Vous profitez pleinement du moment présent et cela vous réussit parfaitement. Avec tout ça, très belle journée, un bon mercredi.
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0: Zoom Radio, bonjour. La Dordogne a de nouveau été confrontée aux flammes. 4 incendies se sont déclarés hier dans le département, détruisant au total plus de 16 hectares. Le plus important s'est produit à Saint-Eulalie-d'Anse, à l'est du Périgord, 8 hectares partis en fumée. Un feu né dans un champ où un agriculteur fauché de la luzerne, prairies noyées, plantations de bambous et systèmes d'irrigation ont été ravagés. Les pompiers appuyés par des agriculteurs venus avec leurs tonnes d'eau ont puisé dans l'Auvézère pour protéger un bâtiment agricole voisin. Et puis à Thiviers, près de l'abattoir, 7 hectares de prés ont brûlé. 70 sapeurs-pompiers ont été mobilisés, les habitants de 3 maisons évacuées par précaution, sans aucune habitation ne soit touchée. 2 autres départs de feu ont été maîtrisés à Deauville, à Brantôme. Et puis un autre fait marquant hier, une adolescente de 17 ans a été grièvement blessée à une jambe dans un accident de la route à La Jamaille, dans l'ouest du département. Elle a été portée vers l'hôpital de Périgueux. À présent, du côté de la justice, un homme a comparu hier pour une tentative de viol commise sur une lycéenne à la limite de Périgueux et de Champs-Sévinel. Déjà condamné par le passé, il a été laissé en liberté sous contrôle judiciaire avec un pointage hebdomadaire au commissariat, le parquet ayant réclamé en vain son placement en détention. Et pour finir sur une note plus légère, des jeunes footballeurs périgourdins vivent en ce moment un stage intensif aux couleurs du Real Madrid du côté de Boulazac. Voilà qui est bien. C'est la fin de cette édition. Passez une excellente journée de mercredi sur Zoom Radio.
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2: Bonjour, bonjour à tous. Direction l'hippodrome d'Anguin et les 2875 mètres du prix Picpus à l'occasion du Quintet Plus de ce mercredi 22 juillet 2026. Réservé aux seuls chevaux âgés de 4 ans n'ayant pas gagné 71 000 euros, ils seront 15 au départ vers 18h30. En tête de notre sélection, le 5, Michel Martin, préparé avec le plus grand soin pour cette épreuve visée, il peut l'emporter. Suivi du 3, My Love Holloway, incontournable des ferrés des 4 pieds. Le 9, Montana Kaluna, sage à sa place et sur le podium. Le 14, Mourillon, a déjà bien fait en pareille société. Et enfin, le 13, Maverick de Faël, toujours présenté à bon escient. Il complétera notre sélection. Une sélection que vous pouvez retrouver sur ma chaîne YouTube Tom Kazak, les pronostics qui piquent avec mes dernières minutes. Donc notre choix aujourd'hui. Premier, le 5, Michel Martin. Second, le 3, My Love Holloway. Troisième, le 9, Montana Kaluna. Quatrième, le 14, Mourillon. Cinquième, le 13, Maverick de Faël. Le second choix, le 10, le 8 et le 4. Et à vous la fortune!

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1: 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Bonjour Amélia.
2: Bonjour à tous. Et aujourd'hui, dans l'étude scientifique qui ne sert à rien, votre boîte de crackers contient plus de bactéries que votre cuvette des toilettes, et ça c'est mesuré. La National Sanitation Foundation a testé, les endroits les plus sales de la cuisine ne sont pas ceux qu'on croit. La poignée du frigo, le bac à légumes, la boîte de céréales et crackers qu'on touche avec les mains sales. Pendant ce temps, les cuvettes des toilettes, elle est nettoyée régulièrement, et elle est presque propre hein, comparée au reste. Allez, bon appétit, chez la science vire de ruiner votre apéro.
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1: Et voilà, la première heure de l'Happy Morning se termine pour ce mercredi, milieu de semaine. Oui, bon réveil à tout cas, à tous, on enchaîne avec la suite ce matin.
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2: Bonjour à tous, à la une de l'actualité, le feu contenu à Pont-Évez dans le Var, annoncent les pompiers ce matin malgré de nombreux points chauds. Les flammes ont parcouru plus de 2500 hectares depuis hier, 900 pompiers sont mobilisés, des centaines de personnes ont été évacuées, 2300 foyers sont privés d'électricité, principalement à Cotignac. La démission de la ministre de la Transition écologique va arriver entre les mains d'Emmanuel Macron. Monique Barbu doit la présenter officiellement aujourd'hui en Conseil des ministres pour protester contre la loi d'urgence agricole et la réintroduction sous condition de certains pesticides interdits en France, une mesure qu'elle juge contraire à ses convictions. « Je l'ai attrapé par le cou et j'ai serré », ce sont les mots de Cédric Jubilard lors de son audition ces derniers jours. Il a reconnu avoir étranglé son épouse Delphine lors d'une dispute en décembre 2020. Il a expliqué avoir ensuite transporté puis enterré le corps près de Cordes-sur-Ciel dans le Tarn. Ses aveux ont permis de retrouver des ossements de son épouse la semaine dernière. Cédric Jubilard sera rejugé en appel au premier semestre 2027. Au Moyen-Orient, 11e nuit de frappes consécutives contre des cibles militaires en Iran. Elles sont menées par les États-Unis. Washington affirme vouloir réduire la capacité de Téhéran à menacer le trafic maritime dans le détroit d'Ormuz. Dans la nuit, la défense anti-aérienne a été activée à Téhéran. Retour dans l'Hexagone, on est en plein Tour de France, c'est l'été, de quoi se mettre au vélo, mais attention au risque quand on n'a pas vraiment l'habitude. Denis Vitiel est le vice-président de la Fédération française de cyclotourisme, il nous dit ce qu'il faut faire pour éviter les risques.
3: Très facilement, en respectant le code de la route. C'est-à-dire que les feux rouges, on ne sait pas ce que c'est, les stops, on ne sait pas ce que c'est, le céder le passage, on ne sait pas ce que c'est, le piéton, on ne sait pas ce que c'est. Il y a un très beau slogan de la sécurité routière qui est « la route se partage », mais ce n'est pas « la route se partage comme un gâteau hein, », on ne coupe pas les tranches, chacun son endroit. C'est que tout le monde y a sa place, tout le monde doit respecter tout le monde. Mais en voiture, c'est pareil. Hein. Quand vous conduisez en voiture, vous avez toujours le risque que quelqu'un fasse quelque chose qu'il ne faut pas faire. Sauf qu'en voiture, on est protégé, en vélo, on l'est nettement moins.
2: Des propos recueillis par Myline Desbacs et soyez donc prudents. Sur le Tour de France, Remco Evenepoel a signé un doublé après son succès au plateau de Solaison. Le Belge a remporté hier le contre-la-montre entre Evian-les-Bains et Thonon-les-Bains. Tadej Pogacar est toujours maillot jaune. Aujourd'hui, 17e étape, 175 km entre Chambéry et Voiron. Belle matinée à tous.
4: 8h03 ce mercredi sur Zoom Radio. On fait un point sur la météo du jour avec Thomas Kotarski, puis retour à la playlist.
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7: Auditrices, auditeurs de Zoom Radio, bien le bonjour. Voici votre bulletin météo complet pour votre mercredi 22 juillet. Le matin, généralement il faudra compter sur du plein soleil bien sûr. Concernant le vent, il sera faible à modéré de nord-est avec des rafales allant entre 20 et 40 km par heure. Les températures s'échelonneront entre 15 et 17 degrés. Pour ce mercredi après-midi, pas beaucoup de changements. Énormément de soleil. Concernant le vent, il sera toujours faible à modéré de nord-est, avec des rafales allant entre 20 et 40 km par heure. Les températures s'échelonneront entre 31 et localement 34 à 35 degrés, notamment sur le Bergeracois. Et pour la soirée et la nuit prochaine, les pays gourdins seront sous un ciel plutôt étoilé, avec tout de même un léger voile nuageux. Voilà, c'est terminé pour aujourd'hui. En ce 203e jour de l'année, n'oubliez pas de faire une bise à toutes les Madeleines ainsi que les Magali. Le lever du soleil pour ce mercredi, 6h31. Et celui-ci se couchera à 21h36. Et moi, je vous souhaite une excellente journée sur Zoom Radio.
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1: Bonjour, bon réveil, deuxième heure en ce mercredi dynamique. L'Happy Morning vous propulse, que cette matinée soit à la hauteur de vos attentes. En tout cas pour aujourd'hui, une belle journée vous attend.
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1: Bonjour à tous. Dans l'actualité people du jour, on parle de Jade de Pradan, mariée à Geoffroy Carabas. Les félicitations s'imposent. Il y a quelques jours, la comédienne âgée de 27 ans a épousé son compagnon un an après sa demande en mariage. L'union civile de celle qui prête ses traits à Morgan Tanguy dans Plus belle la vie, encore plus belle et du handballeur professionnel, sera suivie d'une cérémonie religieuse l'année prochaine pour pouvoir en profiter deux fois plus, à confier intéressé. En attendant, sublime dans sa robe en dentelle, un bouquet de roses à la main, Jade a savouré son bonheur. On se retrouve très vite avec d'autres Actu People.

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2: Bonjour à tous, l'horoscope de ce mercredi, on débute avec les béliers. Vous pourriez manquer d'un peu de patience face aux imprévus aujourd'hui. Gardez votre calme, les béliers. Les taureaux, vous avez 1000 idées en tête, certaines méritent vraiment d'être développées. Gémeaux, vous êtes très appréciés par votre écoute et par votre bienveillance. Les cancers, votre humour fait des merveilles, vous apportez de la légèreté partout où vous passez. Lion, vous avez besoin d'attention, mais tout le monde ne sera pas disponible aujourd'hui. Les vierges, vous retrouvez enfin un certain équilibre dans votre quotidien. Balance, vous prenez les bonnes décisions au bon moment. Votre lucidité fera la différence. Les scorpions, en ce mercredi, vous débordez d'optimisme. Cela devient d'ailleurs contagieux. Sagittaire, une petite déception pourrait vous faire douter inutilement de vous-même. Les capricornes, votre créativité pourrait bien surprendre quelqu'un aujourd'hui. Les Verseaux, vous avancez discrètement mais sûrement vers vos objectifs. Et enfin les poissons pour conclure. Tout semble plus simple pour vous aujourd'hui. Vous profitez pleinement du moment présent et cela vous réussit parfaitement. Avec tout ça, très belle journée, un bon mercredi.
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Zoom Radio, bonjour. Cet été reste sous la menace du feu. La Dordogne a connu hier une nouvelle série d'incendies. 4 départs de flammes.

sécheresse et le vent sur un territoire toujours placé à un risque sévère. Du côté judiciaire, un homme mis en cause pour une tentative de viol sur une jeune fille au Canfin du Périgord et de Champs-Savinel a été présenté hier à la justice, déjà connu pour des faits similaires. Il ressort pourtant libre sous contrôle judiciaire et avec l'obligation de pointer chaque semaine au commissariat malgré la demande de détention du parquet. Et puis un accident de la route est survenu à la Jamaille, dans l'ouest du Périgord. Une jeune fille de 17 ans a été sérieusement blessée à une jambe et transportée par hélicoptère jusqu'à Périgueux. Et enfin, le Périgord a appris hier la disparition de Christian Garabos, maire de Tonnac, une figure locale que sa commune pleure aujourd'hui. C'est la fin de cette édition. Passez un bon mercredi sur Zoom Radio.

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2: Bonjour, bonjour à tous. Direction l'hippodrome d'Anguin et les 2875 mètres du prix Picpus à l'occasion du Quintet Plus de ce mercredi 22 juillet 2026. Réservé aux seuls chevaux âgés de 4 ans n'ayant pas gagné 71 000 euros, ils seront 15 au départ vers 18h30. En tête de notre sélection, le 5, Michel Martin, préparé avec le plus grand soin pour cette épreuve visée, il peut l'emporter. Du 3, My Love Holloway, incontournable des ferrés des 4 pieds. Le 9, Montana Kaluna, sage à sa place sur le podium. Le 14, Mourillon, a déjà bien fait en pareille société. Et enfin, le 13, Maverick de Faël, toujours présenté à bon escient. Il complétera notre sélection. Une sélection que vous pouvez retrouver sur ma chaîne YouTube, Tom Kazak, les pronostics.

pronostic hippique avec mes dernières minutes. Donc notre choix aujourd'hui. Premier le 5, Michel Martin. Second le 3, My Love Always. Troisième le 9, Montana Kaluna. Quatrième le 14, Mourillon. Cinquième le 13, Maverick de Faël. Le second choix le 10, le 8 et le 4. Et à vous la fortune!

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1: Et rebonjour Chris. Et direz sur le record du monde inutile pour aujourd'hui, 109,9 décibels. C'est le volume du rôle le plus puissant jamais enregistré. Pour vous donner une idée, c'est plus fort qu'une tronçonneuse. C'est presque aussi bruyant qu'un concert de rock. C'est un rôle qui fait trembler les murs. Le record appartient à un Britannique depuis 2009. Et oui, c'est homologué par Guinness. Avec du matériel de mesure professionnel, des témoins officiels, tout protocole scientifique nécessaire pour valider un rôle. Alors comment on produit un rôle de 110 décibels. Faut avaler de l'air, beaucoup d'air, l'accumuler dans l'estomac comme on gonfle un ballon, puis relâcher d'un coup en utilisant l'œsophage comme une caisse de résonance. C'est tout un art. Le jour du record, silence dans la salle, le sonomètre est calibré, le candidat se prépare, il avale de l'air, il sent la pression monter et il se lâche. Brap, allez, l'aiguille du sonomètre s'affole, fait 9,9 décibels, record du monde. Le Britannique a déclaré après avoir fait son exploit qu'il s'entraînait depuis l'enfance, que sa mère n'avait jamais vraiment apprécié, mais que maintenant il pouvait dire que son talent servait à quelque chose, si ce n'est un talent. Sauf le prochain qui rotera à 110 décibels, difficile à dire en tout cas.
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7: Sarah pensait vivre une rencontre ordinaire. Un message, un match, rien de dangereux. Mais Chris, lui, ne cherchait pas l'amour. Il cherchait le contrôle. Derrière chaque silence, une manœuvre. Derrière chaque mot, une tactique. Et très vite, l'obsession s'installe. Sarah croit encore mener le jeu. Mais Chris avance. Il avance toujours. Jusqu'où ira-t-il pour la posséder? 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
1: Il est 9h.
2: Bonjour à tous, à la une de l'actualité, le feu contenu à Pont-Évez dans le Var annonce les pompiers ce matin malgré de nombreux points chauds. Les flammes ont parcouru plus de 2500 hectares depuis hier, 900 pompiers sont mobilisés, des centaines de personnes ont été évacuées, 2300 foyers sont privés d'électricité, principalement à Cotignac. La démission de la ministre de la Transition écologique va arriver entre les mains d'Emmanuel Macron. Monique Barbu doit la présenter officiellement aujourd'hui en Conseil des ministres pour protester contre la loi d'urgence agricole et la réintroduction sous condition de certains pesticides interdits en France, une mesure qu'elle juge contraire à ses convictions. « Je l'ai attrapé par le cou et j'ai serré », ce sont les mots de Cédric Jubilard lors de son audition ces derniers jours. Il a reconnu avoir étranglé son épouse Delphine lors d'une dispute en décembre 2020. Il a expliqué avoir ensuite transporté puis enterré le corps près de Cordes-sur-Ciel dans le Tarn. Ses aveux ont permis de retrouver des ossements de son épouse la semaine dernière. Cédric Jubilard sera rejugé en appel au premier semestre 2027. Au Moyen-Orient, 11e nuit de frappes consécutives contre des cibles militaires en Iran. Elles sont menées par les États-Unis. Washington affirme vouloir réduire la capacité de Téhéran à menacer le trafic maritime dans le détroit d'Ormuz. Dans la nuit, la défense anti-aérienne a été activée à Téhéran. Retour dans l'Hexagone, on est en plein Tour de France. C'est l'été, de quoi se mettre au vélo, mais attention au risque quand on n'a pas vraiment l'habitude. Denis Vitiel est le vice-président de la Fédération française de cyclotourisme. Il nous dit ce qu'il faut faire pour éviter les risques.
3: Oh, très facilement, en respectant le code de la route. C'est-à-dire que les feux rouges, on ne sait pas ce que c'est. Les stops, on ne sait pas ce que c'est. Le céder le passage, on ne sait pas ce que c'est. Le piéton, on ne sait pas ce que c'est. Il y a un très beau slogan de la sécurité routière qui est la route se partage, mais c'est pas la route se partage comme un gâteau, hein. On coupe pas les tranches, chacun son endroit. C'est que tout le monde y a sa place, tout le monde doit respecter tout le monde. Mais en voiture, c'est pareil, hein. Quand vous conduisez en voiture, vous avez toujours le risque que quelqu'un fasse quelque chose qu'il ne faut pas faire. Sauf qu'en voiture, on est protégé, en vélo, on l'est nettement moins.
2: Des propos recueillis par Myline Desbacs et soyez donc prudents. Sur le Tour de France, Remco Evenepoel a signé un doublé après son succès au plateau de Solaison. Le Belge a remporté hier le contre-la-montre entre Évian-les-Bains et Thonon-les-Bains. Tadej Pogacar est toujours maillot jaune. Aujourd'hui, 17e étape, 175 km entre Chambéry et Voiron. Belle matinée à tous.
4: 9h03, bonne matinée ce mercredi. Voici la météo de Thomas Kotarski.
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7: Auditrice, auditeur de Zoom Radio, bien le bonjour. Voici votre bulletin météo complet pour votre mercredi 22 juillet. Le matin, généralement il faudra compter sur du plein soleil, bien sûr. Concernant le vent, il sera faible à modéré de nord-est, avec des rafales allant entre 20 et 40 km par heure. Les températures s'échelonneront entre 15 et 17 degrés. Pour ce mercredi après-midi, pas beaucoup de changements. Énormément de soleil. Concernant le vent, il sera toujours faible à modéré de nord-est, avec des rafales allant entre 20 et 40 km par heure. Les températures s'échelonneront entre 31 et localement 34 à 35 degrés, notamment sur le Bergeracois. Et pour la soirée et la nuit prochaine, les pays gourdins seront sous un ciel plutôt étoilé, avec tout de même un léger voile nuageux. Voilà, c'est terminé pour aujourd'hui. En ce 203e jour de l'année, n'oubliez pas de faire une bise à toutes les Madeleines ainsi que les Magali. Le lever du soleil pour ce mercredi, 6h31. Et celui-ci se couchera à 21h36. Et moi, je vous souhaite une excellente journée sur Zoom Radio.
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1: Dernière heure de la Pim Morning pour ce mercredi, le sommet de la semaine mérite un final grandiose. Bon réveil, belle matinée.
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Zoom Radio, bonjour. La Dordogne a de nouveau été confrontée aux flammes. 4 incendies se sont déclarés hier dans le département, détruisant au total plus de 16 hectares. Le plus important s'est produit à Saint-Eulalie-d'Anse, à l'est du Périgord, 8 hectares partis en fumée. Un feu né dans un champ où un agriculteur fauché de la luzerne. Prairies noyées, plantations de bambous et systèmes d'irrigation ont été ravagés. Les pompiers appuyés par des agriculteurs venus avec leurs tonnes d'eau ont puisé dans l'Auvézère pour protéger un bâtiment agricole voisin. Et puis à Thiviers, près de l'abattoir, 7 hectares de prés ont brûlé. 70 sapeurs-pompiers ont été mobilisés. Les habitants de 3 maisons évacuées par précaution, sans aucune habitation ne soit touchée. 2 autres départs de feu ont été maîtrisés à Deauville, à Brantôme. Et puis un autre fait marquant hier, une adolescente de 17 ans a été grièvement blessée à une jambe dans un accident de la route à La Jameille, dans l'ouest du département. Elle a été portée vers l'hôpital de Périgueux. À présent, du côté de la justice, un homme a comparu hier pour une tentative de viol commise sur une lycéenne à la limite de Périgueux et de Champs-Sévinel. Déjà condamné par le passé, il a été laissé en liberté sous contrôle judiciaire avec un pointage hebdomadaire au commissariat, le parquet ayant réclamé en vain son placement en détention. Et pour finir sur une note plus légère, des jeunes footballeurs périgourdins vivent en ce moment un stage intensif aux couleurs du Real Madrid du côté de Boulazac. Voilà qui est bien. C'est la fin de cette édition. Passez une excellente journée chez de mercredi sur Zoom Radio.

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2: Bonjour à tous, l'horoscope de ce mercredi, on débute avec les béliers. Vous pourriez manquer d'un peu de patience face aux imprévus aujourd'hui. Gardez votre calme, les béliers. Les taureaux, vous avez 1000 idées en tête, certaines méritent vraiment d'être développées. Gémeaux, vous êtes très appréciés par votre écoute et par votre bienveillance. Les cancers, votre humour fait des merveilles, vous apportez de la légèreté partout où vous passez. Lion, vous avez besoin d'attention, mais tout le monde ne sera pas disponible aujourd'hui. Les vierges, vous retrouvez enfin un certain équilibre dans votre quotidien. Balance, vous prenez les bonnes décisions au bon moment. Votre lucidité fera la différence. Les scorpions, en ce mercredi, vous débordez d'optimisme. Cela devient d'ailleurs contagieux. Sagittaire, une petite déception pourrait vous faire douter inutilement de vous-même. Les Capricornes, votre créativité pourrait bien surprendre quelqu'un aujourd'hui. Les Verseaux, vous avancez discrètement mais sûrement vers vos objectifs. Et enfin, les Poissons pour conclure. Tout semble plus simple pour vous aujourd'hui. Vous profitez pleinement du moment présent et cela vous réussit parfaitement. Avec tout ça, très belle journée, un bon mercredi.
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1: Rebonjour, Chris. Et aujourd'hui, dans les objets non nécessaires du quotidien, le beurrier à tartiner, un ustensile qui râpe le beurre froid, un petit copeau facile à étaler, parce que sortir le beurre du frigo 5 minutes avant, c'est trop compliqué. L'objet ressemble à une râpe à fromage miniature. On appuie, on tourne, le beurre sort en ruban. C'est ingénieux, hein, c'est inutile, mais c'est un objet de plus dans le tiroir. Allez, des beurriers à tartiner pour les gens trop pressés pour attendre que le beurre se ramollisse.
0: Happy morning, quelque part. Quelqu'un a déjà mangé un croissant. Vous êtes en retard.

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0: morning. Si vous êtes déjà réveillé, félicitations. Nous sommes impressionnés. 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
1: Et voilà, le mercredi matin tire sa révérence, le sommet est franchi, la descente commence jusqu'au week-end. Demain, on glisse tranquillement vers jeudi. Excellente journée et à demain.
0: Happy morning, vous êtes prêts? Non, nous non plus, on y va quand même.
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2: Bonjour, bonjour à tous. Direction l'hippodrome d'Anguin et les 2875 mètres du prix Picpus à l'occasion du Quintet Plus de ce mercredi 22 juillet 2026. Réservé aux seuls chevaux âgés de 4 ans n'ayant pas gagné 71 000 euros, ils seront 15 au départ vers 18h30. En tête de notre sélection, le 5, Michel Martin, préparé avec le plus grand soin pour cette épreuve visée, il peut l'emporter. Suivi du 3, My Love Always, incontournable des ferrés des 4 pieds. Le 9, Montana Kaluna, sage à sa place et sur le podium. Le 14, Mourillon, a déjà bien fait en pareille société. Et enfin, le 13, Maverick de Faël, toujours présenté à bon escient. Il complétera notre sélection. Une sélection que vous pouvez retrouver sur ma chaîne YouTube Tom Kazak, les pronostics hippiques avec mes dernières minutes. Donc notre choix aujourd'hui. Premier, le 5, Michel Martin. Second, le 3, My Love Always. Troisième, le 9, Montana Kaluna. Quatrième, le 14, Mourillon. Cinquième, le 13, Maverick de Faël. Le second choix, le 10, le 8 et le 4. Et à vous la fortune.
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1: Il est 10h.
4: Bonjour à tous, à la une de l'actualité, c'est peut-être le plus gros incendie de Provence. Le feu de forêt qui a démarré hier à Pontevès dans le Var est désormais contenu, mais toujours pas éteint. Il a rapidement progressé dans la nuit, 2500 hectares de terrain parcouru, 1200 sapeurs-pompiers sont sur place, 400 personnes ont été évacuées et 2300 foyers sont privés d'électricité. Une quarantaine d'habitations ont été endommagées. Le Conseil des ministres a commencé, mais sans Monique Barbue. La ministre de la Transition écologique a donné sa démission après l'adoption de la loi d'urgence agricole. Dans un message publié sur le réseau LinkedIn, elle dénonce le recul environnemental de trop. C'est en référence notamment au retour de certains pesticides. Sa démission doit encore être acceptée ou non par Emmanuel Macron. 5 ans et demi après les faits, Cédric Jubilard a réitéré ses aveux devant une magistrate sur le meurtre de son épouse, Delphine Ossaguel. Il reconnaît l'avoir étranglée lors d'une dispute, puis avoir transporté et enterré son corps. Ces déclarations ont permis aux enquêteurs de retrouver une partie des ossements de la victime la semaine dernière. Le Parlement a définitivement adopté la loi Riposte sur la tranquillité publique. Le texte renforce notamment les sanctions contre les rodéos urbains, interdit la vente de protoxyde d'azote aux particuliers et crée de nouveaux délits liés à l'organisation de free parties. L'amende forfaitaire pour usage de stupéfiants passera également à 500 euros. Le livret A signe son pire semestre depuis 2008. Entre janvier et juin, les retraits ont dépassé les versements de près de 6 milliards d'euros. En cause, un taux tombé à 1,5% inférieur à l'inflation et la concurrence de placements plus rémunérateurs comme l'assurance vie. Le taux de livret A remontera à 1,7% au 1er août. Le Delta Festival est maintenu à Marseille et ce malgré les nombreuses annulations d'artistes et d'associations suite aux accusations de violences sexistes et sexuelles visant son président. L'événement se tiendra bien du 23 au 26 juillet avec un programme adapté. Les organisateurs annoncent aussi que les éventuels bénéfices seront reversés à des associations engagées dans la lutte contre les violences sexistes et sexuelles. Et puis en cyclisme, Remco Evenepoel signe un doublé sur le Tour de France. Le Belge a remporté hier le contre-la-montre entre Évian-les-Bains et Thonon-les-Bains. Il devance le maillot jaune Tadej Pogacar de 28 secondes et conforte sa deuxième place au général. Et au programme de la 17e étape cet après-midi, 175 km de parcours entre Chambéry et Voiron. Voilà pour l'actualité. Bonne journée à tous.
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7: Auditrices, auditeurs de Zoom Radio, bien le bonjour. Voici votre bulletin météo complet pour votre mercredi 22 juillet. Le matin, généralement il faudra compter sur du plein soleil, bien sûr. Concernant le vent, il sera faible à modéré de nord-est, avec des rafales allant entre 20 et 40 km par heure. Les températures s'échelonneront entre 15 et 17 degrés. Pour ce mercredi après-midi, pas beaucoup de changements. Énormément de soleil. Concernant le vent, il sera toujours faible à modéré de nord-est, avec des rafales allant entre 20 et 40 km par heure. Les températures s'échelonneront entre 31 et localement 34 à 35 degrés, notamment sur le Bergeracois. Et pour la soirée et la nuit prochaine, les Périgourdins seront sous un ciel plutôt étoilé, avec tout de même un léger voile nuageux. Voilà, c'est terminé pour aujourd'hui, en ce 203e jour de l'année. N'oubliez pas de faire une bise à toutes les Madeleines, ainsi que les Magali. Le lever du soleil pour ce mercredi, 6h31, et celui-ci se couchera à 21h36. Et moi, je vous souhaite une excellente journée sur Zoom Radio.
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9: Bonjour à tous, on fait une grosse bise aux Marie-Madeleine ce 22 juillet pour leur fête. Côté Marie, sûres d'elles, de fortes personnalités, elles imposent leur autorité naturelle à leur entourage, fières, exigeantes, intransigeantes. Elles n'acceptent pas la médiocrité, généreuses, elles se mettent en quatre pour rendre service. Côté Madeleine, leur susceptibilité les rend parfois soupaulées. D'humeur changeante, elles ne sont pas très téméraires devant les difficultés. Les Madeleines fonctionnent au coup de cœur et la passion est leur moteur. Pas de journée particulière, voici donc les grands événements. 1950, Léopold III rentre à Bruxelles. 1955, à l'âge de 30 ans, le Québécois Jacques Amyot devient le premier nageur à réussir la traversée du lac Saint-Jean à la nage. Parti de Péribonka, il lui faut 11h03 pour rejoindre Robertval. 1971, découverte de la Dame de Baza, une statuette en pierre polychrome du 4e siècle avant Jésus-Christ dans le Cerro del Santuario, nécropole de l'antique cité de Bastille dans la province de Grenade. 1985, 18 radios libres privées sont autorisées à émettre en région parisienne. 2004, c'est la disparition du chanteur Sacha Distel, neveu de Ray Ventura. 2011, la Norvège est touchée par des attaques meurtrières. L'explosion d'une bombe au cœur d'Oslo fait 8 morts et une fusillade sur une île en grande banlieue où près de 600 jeunes gens étaient rassemblés pendant l'université d'été de la jeunesse du Parti travailliste. Bilan 69 morts, le tireur Breivik est arrêté. Et puis en 2012, en cyclisme, lors du 99e Tour de France, victoire de Bradley Wiggins, premier britannique à remporter le Tour de France 2012, le français Thomas Buckler, maillot à pois, est meilleur grimpeur. Du côté des naissances célèbres, l'actrice Charlotte Gainsbourg, née à Londres, l'acteur Danny Glover, la chanteuse française Mireille Mathieu, qui vient d'Avignon, et l'auteur Paul-Loup Sulitzer. Avant de se quitter, le dicton du jour, Sainte Madeleine, puis Amen. Si elle ne dure pas longtemps, elle remplit le grenier de froment. Sur ce, très bonne journée à tous, à demain.
10: Direction Biarritz pour un week-end en France.
11: Biarritz, sous ton ciel enchanteur.
10: Sur les 12 paroles de Luis Mariano, on file directement faire un selfie près du rocher de la Vierge. On ne perd pas de temps, c'est l'emblème de la ville. On y accède par une passerelle Eiffel et au bout, une vision panoramique sur la côte basque à couper le souffle. Autre incontournable, la grande plage avec tous ses commerces à proximité et surtout l'hôtel du Palais et sa façade imposante que l'on retrouve sur de nombreuses cartes postales d'ailleurs. Biarritz, c'est aussi le surf forcément. On vous conseille d'aller faire quelques stories sur la plage de la côte des Basques, ici les vagues sont un peu moins fortes qu'ailleurs, pour vous lancer, allez, à vous de jouer sur la planche. On n'oublie pas non plus les traditionnels chants basques. Et pour grignoter, on vous conseille la halle de Biarritz, il y a tout. La piprade, notamment, un mélange de tomates, oignons et poivrons rouges ou verts, le tout bien sûr, au piment d'Espelette. Pour le sucré, on préférera évidemment le gâteau basque. Vous nous en direz des nouvelles. Bon week-end à Biarritz.

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2: Bonjour à tous, l'horoscope de ce mercredi, on débute avec les béliers. Vous pourriez manquer d'un peu de patience face aux imprévus aujourd'hui. Gardez votre calme, les béliers. Les taureaux, vous avez 1000 idées en tête, certaines méritent vraiment d'être développées. Gémeaux, vous êtes très appréciés par votre écoute et par votre bienveillance. Les cancers, votre humour fait des merveilles, vous apportez de la légèreté partout où vous passez. Lion, vous avez besoin d'attention, mais tout le monde ne sera pas disponible aujourd'hui. Les vierges, vous retrouvez enfin un certain équilibre dans votre quotidien. Balance, vous prenez les bonnes décisions au bon moment. Votre lucidité fera la différence. Les scorpions, en ce mercredi, vous débordez d'optimisme. Cela devient d'ailleurs contagieux. Sagittaire, une petite déception pourrait vous faire douter inutilement de vous-même. Les capricornes, votre créativité pourrait bien surprendre quelqu'un aujourd'hui. Les Verseaux, vous avancez discrètement mais sûrement vers vos objectifs. Et enfin, les poissons pour conclure. Tout semble plus simple pour vous aujourd'hui. Vous profitez pleinement du moment présent et cela vous réussit parfaitement. Avec tout ça, très belle journée, un bon mercredi.
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1: Bonjour à tous, dont l'info insolite du jour. On parle encore de la Coupe du Monde 2026, quand les célébrations des Norvégiens provoquent des micro-tremblements de terre. Des sismographes ont enregistré plusieurs vibrations et anomalies sismiques lors de buts marqués pendant la Coupe du Monde 2026. Improbable, mais vrai, les rassemblements de supporters font bel et bien trembler le sol. Le football nous a fait vibrer, littéralement, par exemple le 17 juin. Un sismographe logé dans une cave de l'université s'est mis à vibrer nettement au moment précis où Haaland marquait contre l'Irak. Quelques jours plus tôt à Mexico, la station sismique d'Anahuac a enregistré un pic soudain d'énergie provoqué par les supporters célébrant un but de la sélection mexicaine. Bienvenue donc dans l'un des phénomènes les plus insolites de cette Coupe du Monde 2026, des supporters qui font trembler le sol. Au Mexique, l'épisode s'est répété lors du match contre l'Équateur en 16e de finale, où les organismes de surveillance ont enregistré un signal sismique artificiel, un mécanisme déjà documenté ailleurs. Une étude publiée en 2024 dans une revue montrait qu'un concert de Taylor Swift en août 2023 avait généré de fortes vibrations sismiques enregistrées jusqu'à environ 9 km autour de ce concert. On se retrouve très vite avec d'autres infos insolites.
2: Olivier Barre de Cabusson nous emmène à Versailles, à la Ménagerie Royale, au printemps 1761. Sous le règne de Louis XV, le cadavre d'un duc est retrouvé dans l'enclos du rhinocéros blanc. À la demande de la marquise de Pompadour, le commissaire aux morts étranges, assisté du moine hérétique et de sa compagne Hélène, mène l'enquête pour sauver l'animal dont le procès s'ouvre. Au bord de l'implosion, le trio explore la ménagerie royale, ce monde clos où hommes et bêtes semblent partager la même captivité. Autour de ce lieu exotique tournent un peintre aux toiles troublantes, une domestique parlant aux animaux, une autrice de contes animaliers et sa fille délurée. Près du parc du duc gravitent d'autres âmes inquiétantes, dont un mystérieux maître des clés et une veuve sans larmes. Peu à peu, le commissaire découvre un réseau de trafic et d'intrigues de cour, mêlant art, luxure et jeux de pouvoir. Tandis que les fêtes de printemps enflamment les jardins la nuit venue, les animaux s'agitent et le vernis du palais se craquelle. Sous les dorures, les masques tombent, les bêtes deviennent humaines et les hommes monstrueux. Le chaos s'annonce et le pire est à venir. Le procès du rhinocéros blanc d'Olivier Barre de Cabusson est paru chez Actes Sud.

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1: Bonjour à tous. Aujourd'hui, gros plan sur Diane Kruger. Diane Kruger, de son vrai nom Ed Kruger, voit le jour en juillet 76 en Allemagne. Elle grandit à la campagne, son papa est informaticien, sa maman employée de banque. Son père quitte la maison alors qu'elle est encore enfant. Sa maman l'inscrit toute petite à la danse et très vite la petite fille adore ça. Bonne danseuse, elle rejoint le Royal Ballet School de Londres à l'âge de 13 ans. Malheureusement, quelques années plus tard, suite à une blessure au genou, elle est contrainte d'abandonner son rêve. Elle revient en Allemagne quelques temps plus tard, elle est finaliste du concours élite et s'installe à Paris. Commence pour elle une carrière de mannequin. Cependant considérée comme un peu petite, elle défile peu mais apparaît dans de nombreuses publicités pour les plus grandes marques. Yves Saint Laurent, Chanel, Louis Vuitton. Elle va également faire plusieurs couvertures de magazines, dont le magazine Marie Claire, Elle ou encore Vogue. Après plusieurs années de mannequinat, elle commence à s'ennuyer et souhaite se lancer dans le cinéma. Plus tard, elle rencontre Luc Besson qui lui suggère de s'inscrire au cours Florent, ce qu'elle fait. Elle débute en tant qu'actrice auprès de Dennis Hopper dans Piano Player en 2002, puis elle obtient le premier rôle dans Monde Idol en 2002 également, ce qui lui permet de se faire connaître en France. En 2004, sa carrière prend un nouveau tournant quand elle est choisie pour interpréter Hélène de Troyes dans le blockbuster américain 3. Dès lors, Diane Kruger continue son ascension en tournant aussi bien aux États-Unis qu'en France. Puis en 2013, elle obtient le rôle principal dans la série The Bridge qui dure 2 saisons. 2015 est une année prolifique pour la jeune femme qui est à l'affiche de pas mal de films. Le 28 mai 2017, elle remporte le prix d'interprétation féminine au Festival de Cannes pour son interprétation dans In the Fade. Côté cœur, elle rencontre Guillaume Canet alors qu'elle est encore mannequin. Le couple se marie en 2001 mais divorce en 2006. Elle craque ensuite pour l'acteur Joshua Jackson et depuis il file le parfait amour. Après 10 ans d'amour, le couple se sépare en juillet 2016. En décembre 2018, elle confirme avoir eu une fille avec Norman Reedus. Le 10 mai 2022, dans certains magazines, elle révèle son prénom Nova Tennessee. On se retrouve très vite avec d'autres infos.

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1: Il est 11h.
2: Bonjour à tous, à la une de l'actualité, c'est peut-être le plus gros incendie de Provence. Le feu de forêt qui a démarré hier à Pontevès dans le Var est désormais contenu, mais toujours pas éteint. Il a rapidement progressé dans la nuit, 2500 hectares de terrain parcouru, 1200 sapeurs-pompiers sont sur place, 400 personnes ont été évacuées et 2300 foyers sont privés d'électricité. Une quarantaine d'habitations ont été endommagées. Le Conseil des ministres a commencé, mais sans Monique Barbue. La ministre de la Transition écologique a donné sa démission après l'adoption de la loi d'urgence agricole. Dans un message publié sur le réseau LinkedIn, elle dénonce le recul environnemental de trop. C'est en référence notamment au retour de certains pesticides. Sa démission doit encore être acceptée ou non par Emmanuel Macron. 5 ans et demi après les faits, Cédric Jubilard a réitéré ses aveux devant une magistrate sur le meurtre de son épouse, Delphine Ossaguel. Il reconnaît l'avoir étranglée lors d'une dispute, puis avoir transporté et enterré son corps. Ces déclarations ont permis aux enquêteurs de retrouver une partie des ossements de la victime la semaine dernière. Le Parlement a définitivement adopté la loi Riposte sur la tranquillité publique. Le texte renforce notamment les sanctions contre les rodéos urbains, interdit la vente de protoxyde d'azote aux particuliers et crée de nouveaux délits liés à l'organisation de free parties. L'amende forfaitaire pour usage de stupéfiants passera également à 500 euros. Le livret A signe son pire semestre depuis 2008. Entre janvier et juin, les retraits ont dépassé les versements de près de 6 milliards d'euros. En cause, un taux tombé à 1,5% inférieur à l'inflation et la concurrence de placements plus rémunérateurs comme l'assurance vie. Le taux de livret A remontera à 1,7% au 1er août. Le Delta Festival est maintenu à Marseille et ce malgré les nombreuses annulations d'artistes et d'associations suite aux accusations de violences sexistes et sexuelles visant son président. L'événement se tiendra bien du 23 au 26 juillet avec un programme adapté. Les organisateurs annoncent aussi que les éventuels bénéfices seront reversés à des associations engagées dans la lutte contre les violences sexistes et sexuelles. Et puis en cyclisme, Remco Evenepoel signe un doublé sur le Tour de France. Le Belge a remporté hier le contre-la-montre entre Évian-les-Bains et Thonon-les-Bains. Il devance le maillot jaune Tadej Pogacar de 28 secondes et conforte sa deuxième place au général. Et au programme de la 17e étape cet après-midi, 175 km de parcours entre Chambéry et Voiron. Voilà pour l'actualité. Bonne journée à tous.
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1: Bonjour, bonjour à tous. Direction l'hippodrome d'Anguin et les 2875 mètres du prix Picpus à l'occasion du Quintet Plus de ce mercredi 22 juillet 2026. Réservé aux seuls chevaux âgés de 4 ans n'ayant pas gagné 71 000 euros, ils seront 15 au départ vers 18h30. Dans notre sélection, le 5, Michel Martin, préparé avec le plus grand soin pour cette épreuve visée, il peut l'emporter. Suivi du 3, My Love Holloway, incontournable déféré des 4 pieds. Le 9, Montana Kaluna, sage à sa place et sur le podium. Le 14, Mourillon, a déjà bien fait en pareille société. Et enfin, le 13, Maverick de Faël, toujours présenté à bon escient, il complétera notre sélection. Une sélection que vous pouvez retrouver sur ma chaîne YouTube Tom Kazak, les pronostics hippiques avec mes dernières minutes. Donc notre choix aujourd'hui. Premier, le 5, Michel Martin. Second, le 3, My Love Holloway. Troisième, le 9, Montana Kaluna. Quatrième, le 14, Mourillon. Cinquième, le 13, Maverick de Faël. Le second choix, le 10, le 8 et le 4. Et à vous la fortune!
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1: Bonjour à tous. Dans l'actualité people du jour, on parle de Jade de Pradhan, mariée à Geoffroy Carabas. Les félicitations s'imposent. Il y a quelques jours, la comédienne âgée de 27 ans a épousé son compagnon un an après sa demande en mariage. L'union civile de celle qui prête ses traits à Morgane Tanguy dans Plus belle la vie, encore plus belle, et du handballeur professionnel sera suivie d'une cérémonie religieuse l'année prochaine pour pouvoir en profiter deux fois plus, à confier intéressé. En attendant, sublime dans sa robe en dentelle, un bouquet de roses à la main, Jade a savouré son bonheur. On se retrouve très vite avec d'autres Actu People.

Zoom Radio, bonjour. Cet été reste sous la menace du feu. La Dordogne a connu hier une nouvelle série d'incendies. 4 départs de flammes recensés à travers le département. Plus de 16 hectares réduits en cendres. À Saint-Eulalie, danse le sinistre le plus sérieux. 8 hectares ont été dévorés. Le feu s'est déclaré alors qu'un agriculteur fauchait sa luzerne, emportant une prairie, des noyers, une plantation de bambou et une installation d'irrigation. Les soldats du feu ont pompé l'eau de l'Auvézère et sauvé un bâtiment agricole avec les renforts d'une vingtaine d'exploitants et de leurs citernes. À Thiviers, 7 hectares ont flambé à proximité de l'abattoir, mobilisant 70 pompiers et contraignant 3 foyers à évacuer sans dégâts sur les habitations. Douville et Brantôme ont elles été également touchées. En cause, la sécheresse et le vent sur un territoire toujours placé en risque sévère. Du côté judiciaire, un homme mis en cause pour une tentative de viol sur une jeune fille au Canfin du Périgord et de Champs-Savinel a été présenté hier à la justice, déjà connu pour des faits similaires. Il ressort pourtant libre sous contrôle judiciaire et avec l'obligation de pointer chaque semaine au commissariat malgré la demande de détention du parquet. Et puis un accident de la route est survenu à la Jamaille, dans l'ouest du Périgord. Une jeune fille de 17 ans a été sérieusement blessée à une jambe et transportée par hélicoptère jusqu'à Périgueux. Et enfin, le Périgord a appris hier la disparition de Christian Garabos, maire de Tonnac, une figure locale que sa commune pleure aujourd'hui. C'est la fin de cette édition. Passez un bon mercredi sur Zoom Radio.

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1: Bonjour à tous, les programmes télé, la télévision pour ce soir, mercredi. On débute avec la chaîne TF1 qui nous propose ce soir le film Un Indien dans la ville, diffusé dès 21h10. À la même heure sur France 2, la série Tout cela, je te le donnerai. Sur France 3, place au magazine Secret d'Histoire à partir de 21h10. Sur la chaîne France 5 ce soir, documentaire Pieds nus et culottés. Sur M6, place au jeu J'en connais un rayon, diffusé dès 21h10. Sur la chaîne Arte ce soir, place au film Hors Normes, diffusé dès 20h55. Et enfin, pour terminer, rendez-vous par exemple ce soir sur la chaîne TF1 Série Film avec le film Débarquement immédiat, diffusé dès 21h10. Avec tout ça, bonne soirée télé.
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1: Bonjour à tous, dans l'actualité musicale du jour, la rumeur enfle autour d'une prochaine tournée européenne d'Oasis. Le groupe semble préparer de grandes choses pour l'année 2027. Si vous pensez déjà à planifier vos prochaines vacances d'été, pas de précipitation. Tout du moins si vous rêvez de revoir Oasis en concert et avez manqué l'occasion de l'année dernière comme des millions de fans. Alors que le documentaire sur leur retrouvaille sera disponible dans quelques semaines sur Disney+. C'est-à-dire le 11 septembre, les rumeurs de concerts s'intensifient. Tout d'abord du côté de l'Italie, Liam Gallagher confirmant il y a quelques mois à des fans que son groupe passera à Rome à 100% sans aucun doute l'année 2027. Seulement depuis, les écrits, parfois à prendre avec des pincettes, du plus jeune frère de la bande sont corroborés par d'autres sources. D'après certains, cette date italienne s'inscrirait dans une tournée européenne si attendue par les fans qui devrait commencer après de nouveaux concerts au Royaume-Uni entre mai et juin 2027. Et là, Oasis pourrait battre plusieurs records Guinness et sans alcool. Le groupe aurait réservé 12 dates qui accueillent leur équipe de football préférée, le stade de Manchester City. C'est pas tout, 6 dates seraient également prévues, et d'autres également dans le Royaume-Uni. Il y a 30 ans, Oasis avait donné de

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1: Il est midi.
2: Bonjour à tous, à la une de l'actualité, Monique Barbu démissionne du gouvernement après l'adoption définitive de la loi d'urgence agricole. La ministre de la Transition écologique dénonce le recul environnemental de trop, notamment avec la possible réintroduction de deux pesticides interdits en France. Elle affirme que le gouvernement a empêché le débat sur leur suppression. Sa démission doit désormais être acceptée par Emmanuel Macron. Le Parlement a bouclé sa session d'été avec une série de 6 textes définitivement adoptés. On fait le récap avec Julie Pierret.
3: Oui, et on commence avec l'interdiction des réseaux sociaux. Pour les moins de 15 ans, c'est une première en Europe. Les plateformes devront désormais vérifier l'âge des utilisateurs. Sans autorisation parentale ou preuve de majorité, un compte ne pourra plus être créé. L'idée, c'est de protéger les mineurs contre le cyberharcèlement et les contenus violents. Autre texte emblématique, la loi d'urgence agricole. Elle prévoit plusieurs mesures pour simplifier les démarches des exploitants. Mais elle fait aussi polémique avec la réintroduction de certains néonicotinoïdes sous condition, c'est-à-dire des insecticides accusés d'être nocifs pour les pollinisateurs. Ce point a provoqué de vives tensions à l'Assemblée et conduit la ministre de la Transition écologique à déposer sa démission. On note aussi l'adoption d'un texte sur le projet de loi Riposte, et ça pour lutter contre les rodéos urbains, les free parties illégales ou encore la consommation détournée de protoxyde d'azote.
2: Merci Julie. Et les députés suspendent désormais leurs travaux pour l'été. Le prochain rendez-vous parlementaire sera l'examen du budget attendu à la rentrée dans un contexte politique très tendu. Et plusieurs hauts fonctionnaires et collaborateurs ministériels ont été écartés après des tests positifs aux stupéfiants, annonce de Sébastien Lecornu. C'est lui qui avait ordonné des dépistages aléatoires dans les ministères. Le Premier ministre justifie ses contrôles par l'exemplarité mais aussi par les risques de chantage pesant sur les personnes ayant accès à des informations sensibles. Et l'Assemblée nationale ne donnera pas suite à la pétition réclamant une présomption d'usage légitime des armes à feu pour les forces de l'ordre. Malgré les 730 000 signatures, la commission des lois a voté son classement sans suite. Les députés estiment que le sujet a déjà été traité par le Parlement. Daniel Siad, présenté comme un rabatteur présumé de Jeffrey Epstein, a été retrouvé mort à son domicile de Colombes, dans les Hauts-de-Seine. Cet ancien recruteur de mannequins de 69 ans était visé par plusieurs accusations de viol. Une enquête est ouverte par le parquet de Nanterre pour déterminer les causes du décès. Enfin, en cyclisme, c'est parti pour la 17e étape du Tour de France. Un parcours à plat de 175 km entre Chambéry et Voiron. Tadej Pogacar est toujours maillot jaune pour l'instant. Voilà pour l'actualité. Excellente journée à tous.
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1: Bonjour, bonjour à tous. Direction l'hippodrome d'Anguin et les 2875 mètres du prix Picpus à l'occasion du Quintet Plus de ce mercredi 22 juillet 2026. Réservé aux seuls chevaux âgés de 4 ans n'ayant pas gagné 71 000 euros, ils seront 15 au départ vers 18h30. En tête de notre sélection, le 5, Michel Martin, préparé avec le plus grand soin pour cette épreuve visée, il peut l'emporter. Suivi du 3, My Love Holloway, incontournable des ferrés des 4 pieds. Le 9, Montana Kaluna, sage à sa place et sur le podium. Le 14, Mourillon, a déjà bien fait en pareille société. Et enfin, le 13, Maverick de Faël, toujours présenté à bon escient. Il complétera notre sélection. Une sélection que vous pouvez retrouver sur ma chaîne YouTube, Tom Kazak, les pronostics hippiques avec mes dernières minutes. Donc notre choix aujourd'hui. Premier, le 5, Michel Martin. Second, le 3, My Love Holloway. Troisième, le 9, Montana Kaluna. Quatrième, le 14, Mourillon. Cinquième, le 13, Maverick de Faël. Le second choix, le 10, le 8 et le 4. Et à vous la fortune.
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0: Zoom Radio, bonjour. La Dordogne a de nouveau été confrontée aux flammes. 4 incendies se sont déclarés hier dans le département, détruisant au total plus de 16 hectares. Le plus important s'est produit à Saint-Eulalie-d'Anse, à l'est du Périgord. 8 hectares partis en fumée. Un feu né dans un champ où un agriculteur fauché de la luzerne. Prairies noyées, plantations de bambous et systèmes d'irrigation ont été ravagés. Les pompiers appuyés par des agriculteurs venus avec leurs tonnes d'eau ont puisé dans l'Auvézère pour protéger un bâtiment agricole voisin. Et puis à Thiviers, près de l'abattoir, 7 hectares de prés ont brûlé. 70 sapeurs-pompiers ont été mobilisés, les habitants de 3 maisons évacuées par précaution, sans aucune habitation ne soit touchée. 2 autres départs de feu ont été maîtrisés à Deauville, à Brantôme. Et puis un autre fait marquant hier, une adolescente de 17 ans a été grièvement blessée à une jambe dans un accident de la route à La Jamaille, dans l'ouest du département. Elle a été héliportée vers l'hôpital de Périgueux. À présent, du côté de la justice, un homme a comparu hier pour une tentative de viol commise sur une lycéenne à la limite de Périgueux et de Champs-Sévinel. Déjà condamné par le passé, il a été laissé en liberté sous contrôle judiciaire avec un pointage hebdomadaire au commissariat, le parquet ayant réclamé en vain son placement en détention. Et pour finir sur une note plus légère, des jeunes footballeurs périgourdins vivent en ce moment un stage intensif aux couleurs du Real Madrid du côté de Boulazac. Voilà qui est bien. C'est la fin de cette édition. Passez une excellente journée chez de mercredi sur Zoom Radio.
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1: Il est 13h.
2: Bonjour à tous, à la une de l'actualité. Après avoir annoncé sa démission ce matin, la ministre de la Transition écologique, Monique Barbu, a finalement décidé de rester en poste. Son cabinet indique qu'elle accepte de poursuivre sa mission à la demande d'Emmanuel Macron, et ce malgré les tensions autour de la loi d'urgence agricole. Le Parlement a bouclé sa session d'été avec une série de 6 textes définitivement adoptés. On fait le récap avec Julie Pierret.
3: Oui, et on commence avec l'interdiction des réseaux sociaux pour les moins de 15 ans. C'est une première en Europe. Les plateformes devront désormais vérifier l'âge des utilisateurs. Sans autorisation parentale ou preuve de majorité, un compte ne pourra plus être créé. L'idée, c'est de protéger les mineurs contre le cyberharcèlement et les contenus violents. Autre texte emblématique, la loi d'urgence agricole. Elle prévoit plusieurs mesures pour simplifier les démarches des exploitants. Mais elle fait aussi polémique avec la réintroduction de certains néonicotinoïdes sous condition, c'est-à-dire des insecticides accusés d'être nocifs pour les pollinisateurs. Ce point a provoqué de vives tensions à l'Assemblée et conduit la ministre de la Transition écologique à déposer sa démission. On note aussi l'adoption d'un texte sur le projet de loi Riposte, et ça pour lutter contre les rodéos urbains, les free parties illégales ou encore la consommation détournée de protoxyde d'azote.
2: Merci Julie. Et les députés suspendent désormais leurs travaux pour l'été. Le prochain rendez-vous parlementaire sera à l'examen du budget attendu à la rentrée dans un contexte politique très tendu. Et plusieurs hauts fonctionnaires et collaborateurs ministériels ont été écartés après des tests positifs aux stupéfiants, annonce de Sébastien Lecornu. C'est lui qui avait ordonné des dépistages aléatoires dans les ministères. Le Premier ministre justifie ses contrôles par l'exemplarité, mais aussi par les risques de chantage pesant sur les personnes ayant accès à des informations sensibles. Et l'Assemblée nationale ne donnera pas suite à la pétition réclamant une présomption d'usage légitime des armes à feu pour les forces de l'ordre. Malgré les 730 000 signatures, la commission des lois a voté son classement sans suite. Les députés estiment que le sujet a déjà été traité par le Parlement. Daniel Siad, présenté comme un rabatteur présumé de Jeffrey Epstein, a été retrouvé mort à son domicile de Colombes, dans les Hauts-de-Seine. Cet ancien recruteur de mannequins de 69 ans était visé par plusieurs accusations de viol. Une enquête est ouverte par le parquet de Nanterre pour déterminer les causes du décès. Enfin, en cyclisme, c'est parti pour la 17e étape du Tour de France. Un parcours à plat de 175 km entre Chambéry et Voiron. Tadej Pogacar est toujours maillot jaune pour l'instant. Voilà pour l'actualité. Excellente journée à tous.
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1: Il est 14h.
2: Bonjour à tous, à la une de l'actualité, la ministre de la Transition écologique Monique Barbu a finalement renoncé à sa démission après une demande d'Emmanuel Macron. Elle avait annoncé quitter le gouvernement en dénonçant le vote de la loi d'urgence agricole qui autorise sous condition la réintroduction de certains pesticides interdits en France. Dans le Var, l'incendie de Pont-Eves n'est toujours pas fixé. Le feu est contenu mais plusieurs foyers restent actifs sous l'effet du vent. Plus de 1000 pompiers restent mobilisés. Déjà 2550 hectares ont brûlé. Le bilan provisoire fait état de 10 maisons détruites, d'une cinquantaine de logements touchés, de 4 blessés légers et de 130 personnes toujours évacuées. Pas de nouveau débat à l'Assemblée nationale sur la loi concernant l'usage des armes à feu par les forces de l'ordre. La commission des lois de l'Assemblée a décidé de classer sans suite la pétition contre la présomption d'usage légitime des armes à feu par la police, malgré plus de 730 000 signatures. La proposition de loi ayant déjà été adoptée le 7 juillet dernier, elle doit désormais être examinée par le Sénat. Daniel Syad, soupçonné d'avoir été un rabatteur pour Jeffrey Epstein, a été retrouvé mort à son domicile de Colombes, dans les Hauts-de-Seine. Une enquête a été ouverte pour déterminer les causes de son décès et une autopsie a été demandée. L'homme visé par 5 plaintes, dont plusieurs pour viol, niait les accusations portées contre lui. La répression des fraudes appelle à la vigilance avant d'acheter un climatiseur. Plus de 700 signalements ont été déposés depuis le 1er juin sur Signal Conso, principalement pour des achats en ligne. Fausses promotions, commandes non livrées ou vendeurs difficile à identifier. La DGCCRF recommande de vérifier les mentions légales et de se méfier des prix anormalement bas. Nintendo face à une bataille judiciaire aux États-Unis. Des joueurs accusent le géant japonais du jeu vidéo d'avoir fait payer 2 fois les droits de douane américains après des hausses de prix sur certaines consoles et accessoires. Nintendo, qui demande le remboursement des taxes versées au gouvernement, rejette ces accusations et réclame l'abandon de la plainte collective. La justice américaine devra désormais trancher. Et enfin, côté cyclisme, tous les coureurs encore en lice sur le Tour de France ont été contrôlés lors de la journée de repos. L'Agence internationale de contrôle, l'ITA, a réalisé des prélèvements sanguins dans le cadre du passeport biologique des athlètes. L'objectif est de renforcer la lutte contre le dopage. L'instance rappelle que ces contrôles sont de routine et ne présument d'aucune infraction. Voilà pour l'essentiel de l'actualité. Bon après-midi à tous. 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
1: Bonjour à tous, dans l'actualité musicale du jour, la rumeur enfle autour d'une prochaine tournée européenne d'Oasis. Le groupe semble préparer de grandes choses pour l'année 2027. Si vous pensez déjà à planifier vos prochaines vacances d'été, pas de précipitation. Tout du moins si vous rêvez de revoir Oasis en concert et avez manqué l'occasion de l'année dernière comme des millions de fans. Alors que le documentaire sur leur retrouvaille sera disponible dans quelques semaines sur Disney+. C'est-à-dire le 11 septembre, les rumeurs de concerts s'intensifient. Tout d'abord du côté de l'Italie, Liam Gallagher confirmant il y a quelques mois à des fans que son groupe passera à Rome à 100% sans aucun doute l'année 2027. Seulement depuis, les écrits, parfois à prendre avec des pincettes, du plus jeune frère de la bande, sont corroborés par d'autres sources. D'après certains, cette date italienne s'inscrirait dans une tournée européenne si attendue par les fans qui devrait commencer après de nouveaux concerts au Royaume-Uni entre mai et juin 2027. Et là, Oasis pourrait battre plusieurs records Guinness et sans alcool. Le groupe aurait réservé 12 dates qui accueillent leur équipe de football préférée, le stade de Manchester City. C'est pas tout, 6 dates seraient également prévues, et d'autres également dans le Royaume-Uni. Il y a 30 ans, Oasis avait donné 2 concerts devenus mythiques, des dates en Irlande également seraient également à l'étude. Si elle se confirme, les billets pourraient être mis en vente dans les prochaines semaines. Alors, notamment, vous avez la tarification dynamique qui pourrait encore une fois se tenir en embuscade, malgré les promesses de la famille Gallagher. On se retrouve très vite avec d'autres actualités musicales.
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1: Il est 15h.
2: Bonjour à tous, à la une de l'actualité, la ministre de la Transition écologique Monique Barbu a finalement renoncé à sa démission après une demande d'Emmanuel Macron. Elle avait annoncé quitter le gouvernement en dénonçant le vote de la loi d'urgence agricole qui autorise sous condition la réintroduction de certains pesticides interdits en France. Dans le Var, l'incendie de Pontevès n'est toujours pas fixé. Le feu est contenu mais plusieurs foyers restent actifs sous l'effet du vent. Plus de 1000 pompiers restent mobilisés. Déjà 2550 hectares ont brûlé. Le bilan provisoire fait état de 10 maisons détruites, d'une cinquantaine de logements touchés, de 4 blessés légers et de 130 personnes toujours évacuées. Pas de nouveau débat à l'Assemblée nationale sur la loi concernant l'usage des armes à feu par les forces de l'ordre. La commission des lois de l'Assemblée a décidé de classer sans suite la pétition contre la présomption d'usage légitime des armes à feu par la police, malgré plus de 730 000 signatures. La proposition de loi ayant déjà été adoptée le 7 juillet dernier, elle doit désormais être examinée par le Sénat. Daniel Syad, soupçonné d'avoir été un rabatteur pour Jeffrey Epstein, a été retrouvé mort à son domicile de Colombes, dans les Hauts-de-Seine. Une enquête a été ouverte pour déterminer les causes de son décès et une autopsie a été demandée. L'homme visé par 5 plaintes, dont plusieurs pour viol, niait les accusations portées contre lui. La répression des fraudes appelle à la vigilance avant d'acheter un climatiseur. Plus de 700 signalements ont été déposés depuis le 1er juin sur Signal Conso, principalement pour des achats en ligne. Fausses promotions, commandes non livrées ou vendeurs difficile à identifier. La DGCCRF recommande de vérifier les mentions légales et de se méfier des prix anormalement bas. Nintendo face à une bataille judiciaire aux États-Unis. Des joueurs accusent le géant japonais du jeu vidéo d'avoir fait payer 2 fois les droits de douane américains après des hausses de prix sur certaines consoles et accessoires. Nintendo, qui demande le remboursement des taxes versées au gouvernement, rejette ces accusations et réclame l'abandon de la plainte collective. La justice américaine devra désormais trancher. Et enfin, côté cyclisme, tous les coureurs encore en lice sur le Tour de France ont été contrôlés lors de la journée de repos. L'Agence internationale de contrôle, l'ITA, a réalisé des prélèvements sanguins dans le cadre du passeport biologique des athlètes. L'objectif est de renforcer la lutte contre le dopage. L'instance rappelle que ces contrôles sont de routine et ne présument d'aucune infraction. Voilà pour l'essentiel de l'actualité. Bon après-midi à tous. 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
1: Bonjour à tous. Dans l'actualité People du jour, on parle de Jade de Pradhan, mariée à Geoffroy Carabas. Les félicitations s'imposent. Il y a quelques jours, la comédienne âgée de 27 ans a épousé son compagnon un an après sa demande en mariage. L'union civile de celle qui prête ses traits à Morgane Tanguy dans Plus belle la vie, encore plus belle, et du handballeur professionnel sera suivie d'une cérémonie religieuse l'année prochaine pour pouvoir en profiter deux fois plus, à confier l'intéressé. En attendant, sublime dans sa robe en dentelle, un bouquet de roses à la main, Jade a savouré son bonheur. On se retrouve très vite avec d'autres Actu People.

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1: Bonjour à tous, dans l'actualité auto-moto du jour, on parle de Nissan Qashqai. Certains propriétaires vont devoir passer pour la deuxième fois au garage. Dans ses versions animées par le 1,3 litre mild hybride, le Nissan Qashqai, troisième du nom, a fait l'objet d'une grosse campagne de rappel fin 2025. Plus de 400 000 exemplaires de ce SUV japonais avaient alors été invités à se rendre au garage dans le monde en raison d'un risque de fuite de carburant pouvant dégénérer en incendie. Mais une petite partie de ces crossovers va devoir aller également en atelier une seconde fois pour des raisons assez semblables. Dans l'automobile, tous les rappels n'apportent pas forcément une solution définitive à un problème de premier coup. Il arrive parfois que les pièces nécessaires ne soient pas instantanément disponibles, comme on a pu le voir en 2025 chez Honda par exemple, ou que le constructeur ait besoin de plus de temps pour développer un correctif totalement durable. Sans parler donc des cas heureusement assez rares où l'intervention effectuée lors du retour en atelier engendre finalement d'autres désagréments qui n'avaient pas été anticipés. Toutes ces voitures avaient fait l'objet d'une précédente campagne de rappel lancée en fin d'année dernière. Plus de 400 000 exemplaires du Nissan Qashqai japonais avaient été convoqués en concession dans le monde entier. À cette occasion, dont 18 000 environ sur le marché français. Tous ces Qashqai étaient animés par le même 1,3 litre turbo à hybridation légère, moins répandu chez nous que l'original motorisation hybride e-Power. Il pouvait souffrir d'un risque de déplacement d'une conduite de carburant. À la longue, ce défaut était susceptible d'engendrer une fuite d'essence. Nissan avait donc déployé un correctif consistant à installer un œillet de protection en caoutchouc autour du tuyau baladeur de manière systématique. Cette opération peut tout de même prendre plus de 2 heures, sera donc entièrement prise en charge par la marque. Même les propriétaires de Qashqai qui ne remplissent pas les conditions pour la garantie 8 ans de Nissan Privilege n'auront rien à débourser. On rappellera en effet que cette dernière nécessite un entretien régulier dans le même réseau. Les véhicules rappelés ont été fabriqués entre le 4 mai 2021 et le 17 octobre 2024 avant le gros restylage du Qashqai. On se retrouve très vite avec d'autres infos automoto.

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1: Il est 16h.
2: Bonjour à tous, à la une de l'actualité, à l'approche de la présidentielle, le gouvernement veut durcir les sanctions contre les ingérences électorales. Un projet de loi prévoit jusqu'à 3 ans de prison et 45 000 euros d'amende pour les atteintes à la sincérité du scrutin et jusqu'à 6 ans en cas d'intervention au profit d'une puissance étrangère. Le texte prévoit également de renforcer les outils contre les campagnes de désinformation en ligne. La coordination rurale, deuxième syndicat agricole français, appelle les agriculteurs à ne pas respecter les restrictions d'irrigation imposées par les préfectures face à la sécheresse. Le deuxième syndicat agricole français dénonce des mesures jugées trop contraignantes et réclame davantage de stockage d'eau pour les exploitations. Les tensions militaires au Moyen-Orient provoquent une nouvelle hausse des prix du pétrole. Après plusieurs semaines de baisse, le baril de Brent a repassé la barre des 95$, une première depuis près de 6 semaines. Les investisseurs redoutent une perturbation durable des exportations d'hydrocarbures de la région alors que les combats se poursuivent. L'épidémie d'Ebola a fait plus de 1000 morts en Afrique centrale selon le dernier bilan communiqué par l'Organisation mondiale de la santé. La grande majorité des victimes se trouve en République démocratique du Congo. 2 décès ont également été enregistrés en Ouganda voisin, où les autorités indiquent désormais ne plus compter de cas actifs de maladie. Et puis on est mercredi, c'est l'heure d'aller au cinéma aujourd'hui, et on a un film d'animation à l'affiche, La fille dans les nuages, Julie Pierret.
3: La fille passionnée de lecture, c'est Providence. Et moi je suis Airbag, ouais, le cochon d'Inde là. C'est moi qui amortis toutes les catastrophes causées par les bourdes de Providence.
4: On suit les aventures de Providence, une jeune fille de 11 ans qui hérite d'une plume magique capable de donner vie à tout ce qui est écrit. Lorsqu'un mystérieux personnage tente de s'en emparer, elle s'envole pour un incroyable voyage autour du monde dans le but de sauver la planète.
5: On ne peut pas sauver le monde à 11 ans! C'est impossible!
6: Voler aussi, c'est impossible. J'y crois pas, Airbag!
3: Ouais, je sais, c'est bien ça mon problème.
4: Au casting des voix françaises, Louane et Jamel Debbouze qui interprètent Airbag, un cochon d'Inde bavard, attachant et complètement déjanté.
3: À chaque fois qu'on croit qu'on touche le fond, la situation empire.
4: Le film séduit par ses décors très réalistes, son univers fantastique, son humour et quelques scènes pleines de suspense.
7: Aucun enfant ne doit vivre pour le rêve de ses parents.
6: Ce rêve, c'est tout ce qui me reste de...
2: Merci Julie, un film d'aventure accessible aux petits comme aux grands, idéal pour les vacances. Voilà pour l'essentiel, bonne fin de journée à tous.
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The Mondio, bienvenue. Le son de la dent de la nuit, on est mercredi, fin d'après-midi, on démarre ensemble ce rendez-vous musical et on vous capte sur le 93.6 entre Périgueux et Bergerac, 89 dans le canton vernois et zoomradio.fr. On arrive donc quelques instants avec vous en plan

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The Mojo et les cultures du monde qui s'invitent à Périgord du 27 juillet au 2 août à Montignac. C'est le festival Culture au cœur, danse, musique et tradition venue des quatre coins du globe dans une ambiance colorée et chaleureuse. Et puis dans quelques instants, on file du côté du grand festival de musique classique.

Et voici le festival annoncé sur Zoom Radio du 2 au 16 août. C'est le festival du Périgord Noir à Montignac-Lascaux pour cœur battant, concerts classiques, baroque et jazz dans des lieux d'exception. C'est l'abbaye de Saint-Amand de Colly, la cathédrale de Sarlat, des églises romanes et des vieux châteaux. Une pure merveille.

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1: Il est 17h.
2: Bonjour à tous. À la une de l'actualité, à l'approche de la présidentielle, le gouvernement veut durcir les sanctions contre les ingérences électorales. Un projet de loi prévoit jusqu'à 3 ans de prison et 45 000 euros d'amende pour les atteintes à la sincérité du scrutin et jusqu'à 6 ans en cas d'intervention au profit d'une puissance étrangère. Le texte prévoit également de renforcer les outils contre les campagnes de désinformation en ligne. La coordination rurale, deuxième syndicat agricole français, appelle les agriculteurs à ne pas respecter les restrictions d'irrigation imposées par les préfectures face à la sécheresse. Le deuxième syndicat agricole français dénonce des mesures jugées trop contraignantes et réclame davantage de stockage d'eau pour les exploitations. Les tensions militaires au Moyen-Orient provoquent une nouvelle hausse des prix du pétrole. Après plusieurs semaines de baisse, le baril de Brent a repassé la barre des 95$, une première depuis près de 6 semaines. Les investisseurs redoutent une perturbation durable des exportations d'hydrocarbures de la région alors que les combats se poursuivent. L'épidémie d'Ebola a fait plus de 1000 morts en Afrique centrale selon le dernier bilan communiqué par l'Organisation mondiale de la santé. La grande majorité des victimes se trouvent en République démocratique du Congo. 2 décès ont également été enregistrés en Ouganda voisin, où les autorités indiquent désormais ne plus compter de cas actifs de maladie. Et puis on est mercredi, c'est l'heure d'aller au cinéma aujourd'hui, et on a un film d'animation à l'affiche, La fille dans les nuages, Julie Pierret.
3: La fille passionnée de lecture, c'est Providence. Et moi je suis Airbag, ouais, le cochon d'Inde là. C'est moi qui amortis toutes les catastrophes causées par les bourdes de Providence.
4: On suit les aventures de Providence, une jeune fille de 11 ans qui hérite d'une plume magique capable de donner vie à tout ce qui est écrit. Lorsqu'un mystérieux personnage tente de s'en emparer, elle s'envole pour un incroyable voyage autour du monde dans le but de sauver la planète.
5: On ne peut pas sauver le monde à 11 ans, c'est impossible.
6: Voler aussi, c'est impossible. J'y crois pas, Airbag. On vole.
3: Ouais, je sais, ça, c'est bien ça mon problème.
4: Au casting des voix françaises, Louane et Jamel Debbouze qui interprètent Airbag, un cochon d'Inde, bavard, attachant et complètement déjanté.
3: À chaque fois qu'on croit qu'on touche le fond, la situation empire.
4: Le film séduit par ses décors très réalistes, son univers fantastique, son humour et quelques scènes pleines de suspense.
7: Aucun enfant ne doit vivre pour le rêve de ses parents.
6: Ce rêve, c'est tout ce qui me reste de...
2: Merci Julie, un film d'aventure accessible aux petits comme aux grands, idéal pour les vacances. Voilà pour l'essentiel, bonne fin de journée à tous.
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Bonsoir à tous sur Zoom Radio. Voici la météo pour demain, jeudi 23 juillet. Demain, les températures oscilleront entre 17 et 34 degrés. Le soleil sera au rendez-vous partout. Rouffignac, Saint-Cernin-de-Rillac et Vert profiteront d'un ciel dégagé, avec un vent de nord ou nord-est à 15 km/h. Ribérac et Périgueux auront aussi du beau temps, avec un vent de nord-est à 20 km/h. Montignac complétera ce tableau ensoleillé sous un vent de nord à 15 km/h. Voilà pour demain!

The Module, le tour de la Dordogne, report ensemble, musique et agenda. Voilà le programme pour nous capter sur le 94.8 André Béracois, 95.9 en Périgord Noir et zoomradio.fr.

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2: Restez avec nous sur Zoom Radio, puis ça va briller sur la Drone. Tout l'été à Brampton, c'est le marché nocturne chaque vendredi, suivi des jeux d'eau devant l'abbaye dès 21h en musique, avec un décor magique à la Venise du Périgord la nuit. Et si c'est après, on reste à Brampton d'ailleurs pour le festival d'exception.

0: Et voici le festival annoncé sur Zoom Radio il y a quelques instants. C'est été à Brampton. C'est le festival Pew Divos pour offre récital et opéra dans des lieux d'exception. Des grandes voix, des décors patrimoniaux magnifiques et puis l'émotion également du chant lyrique au cœur du Périgord vert. Vraiment un rendez-vous rare à ne pas manquer. Et tous les bons plans sont d'ailleurs sur Zoom Radio.
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1: Il est 18h.
2: Bonsoir à tous, à la une de l'actualité, Santé publique France annonce 5764 décès en excès pendant la vague de chaleur qui a touché le pays du 17 juin au 2 juillet. Un bilan encore à confirmer car les autorités ne peuvent pas établir avec certitude un lien direct avec les températures. Les plus de 75 ans représentent la majorité des décès supplémentaires. Cette surmortalité est la plus importante enregistrée depuis la canicule historique de 2003. Plusieurs agents et collaborateurs de ministères ont été écartés après des tests antidrogue positifs. L'annonce vient du Premier ministre Sébastien Lecornu qui précise que des dépistages salivaires inopinés ont été mis en place pour des raisons d'exemplarité mais aussi de sécurité. Les contrôles vont continuer au sein des cabinets ministériels et de la haute fonction publique. Total Energy remet en place son bouclier sur les prix des carburants. Le groupe annonce un plafonnement du litre d'essence à 1,99€ dans toutes ses stations en France et du diesel à 2,25€. Une décision prise alors que les tensions au Moyen-Orient font remonter les prix du pétrole. La mesure sera aussi appliqué lors des grands week-ends de départ en vacances sur les stations d'autoroute. 9 mois après le spectaculaire cambriolage du Louvre, la galerie d'Apollon a rouvert ses portes au public ce mercredi. Les pièces dérobées en octobre dernier restent introuvables et les bijoux encore conservés ont été retirés. Une nouvelle salle sécurisée doit être créée pour accueillir à nouveau les collections précieuses. La Chine hausse le ton après la loi française contre la fast fashion. Pékin dénonce une réglementation jugée discriminatoire et menace la France de possibles mesures de rétorsion commerciale. Le texte adopté par le Parlement français prévoit de taxer davantage les vêtements de l'ultra fast fashion et d'interdire leur publicité. Sont notamment visées les grandes plateformes asiatiques comme Chine, Temu ou AliExpress. La cité antique de Tyr au Liban rejoint la liste des patrimoines mondiaux en péril de l'UNESCO. Cette ville historique, l'une des plus anciennes de Méditerranée, a été endommagée par des bombardements liés au conflit au Moyen-Orient. L'UNESCO alerte sur les risques qui pèsent sur ces vestiges, notamment romains, et estime que leur protection n'est plus suffisamment garantie. Et puis on termine par un mot au cyclisme avec le Tour de France et c'est le Belge Jasper Philipsen qui s'est imposé au sprint lors de la 17e étape entre Chambéry et Voiron en Isère. Il signe sa 11e victoire sur la grande boucle et se rapproche du maillot vert. Au classement général, pas de changement pour le moment. On retrouve toujours Tadej Pogacar qui reste leader avec le maillot jaune. Voilà pour l'essentiel de l'actualité. Bonne soirée à tous.
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Bonsoir à tous sur Zoom Radio. Voici la météo pour demain, jeudi 23 juillet. Demain, les températures oscilleront entre 17 et 34 degrés. Le soleil sera au rendez-vous partout. Rouffignac, Saint-Cernin-de-Rayac et Vers profiteront d'un ciel dégagé, avec un vent de nord ou nord-est à 15 km/h. Ribérac et Périgueux auront aussi du beau temps, avec un vent de nord-est à 20 km/h. Montignac complétera ce tableau ensoleillé sous un vent de nord à 15 km/h. Voilà pour demain, belle soirée à vous!

Et on continue sur Zoom Radio, le son de la Dordogne. Dernière heure en musique ce mercredi. Encore des titres et puis des bons plans également. Écoutez-nous sur le 89 du côté du Canton Vernois, sur le 94.8 en Sud-Charente et sur zoomradio.fr.

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0: Et on poursuit sur Zoom Radio, cap sur les grands marchés chaque mercredi et samedi matin à Périgueux, place du Cordac. C'est au tour des Halles, hein, c'est le grand marché de la cité, fromage, primeur, spécialité du Périgord et puis de la bonne humeur en tout cas garantie. Et dans quelques instants, après la musique, on file vers une soirée gourmande à Thiviers.
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0: Et on arrive à la fin de ce mercredi sur Zoom Radio, le son de la Dordogne. Merci d'avoir été là cette fin d'après-midi. Nous, on se retrouve demain jeudi, même heure, pour poursuivre cet été ensemble, en musique. Belle soirée, à demain.
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1: Il est 19h.
2: Bonsoir à tous, à la une de l'actualité, Santé publique France annonce 5764 décès en excès pendant la vague de chaleur qui a touché le pays du 17 juin au 2 juillet. Un bilan encore à confirmer car les autorités ne peuvent pas établir avec certitude un lien direct avec les températures. Les plus de 75 ans représentent la majorité des décès supplémentaires. Cette surmortalité est la plus importante enregistrée depuis la canicule historique de 2003. Plusieurs agents et collaborateurs de ministères ont été écartés après des tests antidrogue positifs. L'annonce vient du Premier ministre Sébastien Lecornu, qui précise que des dépistages salivaires inopinés ont été mis en place pour des raisons d'exemplarité, mais aussi de sécurité. Les contrôles vont continuer au sein des cabinets ministériels et de la haute fonction publique. Total Energy remet en place son bouclier sur les prix des carburants. Le groupe annonce un plafonnement du litre d'essence à 1,99€ dans toutes ses stations en France et du diesel à 2,25€. Une décision prise alors que les tensions au Moyen-Orient font remonter les prix du pétrole. La mesure sera aussi appliquée lors des grands week-ends de départ en vacances sur les stations d'autoroute. 9 mois après le spectaculaire cambriolage du Louvre, la galerie d'Apollon a rouvert ses portes au public ce mercredi. Les pièces dérobées en octobre dernier restent introuvables et les bijoux encore conservés ont été retirés. Une nouvelle salle sécurisée doit être créée pour accueillir à nouveau les collections précieuses. La Chine hausse le ton après la loi française contre la fast fashion. Pékin dénonce une réglementation jugée discriminatoire et menace la France de possibles mesures de rétorsion commerciale. Le texte adopté par le Parlement français prévoit de taxer davantage les vêtements de l'ultra fast fashion et d'interdire leur publicité. Sont notamment visées les grandes plateformes asiatiques comme Shein, Temu ou AliExpress. La cité antique de Tyr au Liban rejoint la liste des patrimoines mondiaux en péril de l'UNESCO. Cette ville historique, l'une des plus anciennes de Méditerranée, a été endommagée par des bombardements liés au conflit au Moyen-Orient. L'UNESCO alerte sur les risques qui pèsent sur ces vestiges, notamment romains, et estime que leur protection n'est plus suffisamment garantie. Et puis on termine par un mot au cyclisme avec le Tour de France et c'est le Belge Jasper Philipsen qui s'est imposé au sprint lors de la 17e étape entre Chambéry et Voiron en Isère. Il signe sa 11e victoire sur la grande boucle et se rapproche du maillot vert. Au classement général, pas de changement pour le moment. On retrouve toujours Tadej Pogacar qui reste leader avec le maillot jaune. Voilà pour l'essentiel de l'actualité. Bonne soirée à tous.
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5: Bonsoir à tous sur Zoom Radio. Voici la météo pour demain, jeudi 23 juillet. Demain, les températures oscilleront entre 17 et 34 degrés. Le soleil sera au rendez-vous partout. Rouffignac, Saint-Cernin-de-Rillac et Vers profiteront d'un ciel dégagé, avec un vent de nord ou nord-est à 15 km/h. Ribérac et Périgueux auront aussi du beau temps, avec un vent de nord-est à 20 km/h. Montignac complétera ce tableau ensoleillé sous un vent de nord à 15 km/h. Voilà pour demain, belle soirée à vous.
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1: Il est 20h.
2: Bonsoir à tous, à la une de l'actualité, Santé publique France annonce 5764 décès en excès pendant la vague de chaleur qui a touché le pays du 17 juin au 2 juillet. Un bilan encore à confirmer car les autorités ne peuvent pas établir avec certitude un lien direct avec les températures. Les plus de 75 ans représentent la majorité des décès supplémentaires. Cette surmortalité est la plus importante enregistrée depuis la canicule historique de 2003. Plusieurs agents et collaborateurs de ministère ont été écartés après des tests antidrogue positifs. L'annonce vient du Premier ministre Sébastien Lecornu qui précise que des dépistages salivaires inopinés ont été mis en place pour des raisons d'exemplarité mais aussi de sécurité. Les contrôles vont continuer au sein des cabinets ministériels et de la haute fonction publique. Total Energy remet en place son bouclier sur les prix des carburants. Le groupe annonce un plafonnement du litre d'essence à 1,99€ dans toutes ses stations en France et du diesel à 2,25€. Une décision prise alors que les tensions au Moyen-Orient font remonter les prix du pétrole. La mesure sera aussi appliquée lors des grands week-ends de départ en vacances sur les stations d'autoroute. 9 mois après le spectaculaire cambriolage du Louvre, la galerie d'Apollon a rouvert ses portes au public ce mercredi. Les pièces dérobées en octobre dernier restent introuvables et les bijoux encore conservés ont été retirés. Une nouvelle salle sécurisée doit être créée pour accueillir à nouveau les collections précieuses. La Chine hausse le ton après la loi française contre la fast fashion. Pékin dénonce une réglementation jugée discriminatoire et menace la France de possibles mesures de rétorsion commerciale. Le texte adopté par le Parlement français prévoit de taxer davantage les vêtements de l'ultra fast fashion et d'interdire leur publicité. Sont notamment visées les grandes plateformes asiatiques comme Chine, Temu ou AliExpress. La cité antique de Tyr au Liban rejoint la liste des patrimoines mondiaux en péril de l'UNESCO. Cette ville historique, l'une des plus anciennes de Méditerranée, a été endommagée par des bombardements liés au conflit au Moyen-Orient. L'UNESCO alerte sur les risques qui pèsent sur ces vestiges, notamment romains, et estime que leur protection n'est plus suffisamment garantie. Et puis on termine par un mot au cyclisme avec le Tour de France et c'est le Belge Jasper Philipsen qui s'est imposé au sprint lors de la 17e étape entre Chambéry et Voiron en Isère. Il signe sa 11e victoire sur la grande boucle et se rapproche du maillot vert. Au classement général, pas de changement pour le moment. On retrouve toujours Tadej Pogacar qui reste leader avec le maillot jaune. Voilà pour l'essentiel de l'actualité. Bonne soirée à tous.
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14: Bonjour et bienvenue, c'est Cinérama. Cinérama qui se poursuit pendant l'été avec le choix de vous proposer deux séries. Il y en a une qui concerne les True Crimes, adaptées par des films hollywoodiens. Et aujourd'hui, je vous parlerai de Jeepers Creepers, le chant du diable de Victor Salva. Et puis toi, Guillaume, dans ta série réalisateur mais aussi compositeur, tu nous as prévu quoi ?
15: Eh bien, aujourd'hui, j'ai décidé de vous parler du légendaire Clint Eastwood.
14: On t'écoutera avec plaisir. Il y aura aussi une toute petite partie actualité avec Sur la route d'Ohama de Cole Webley. Mais nous allons commencer avec la série True Crime. Donc c'est Jeepers Creepers.
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17: Il est arrivé quelque chose de grave.
5: Une série inspirée de l'ouvrage d'Esther Hervy, publié aux éditions du Rocher.
17: Merci, c'est très gentil. Je n'attendais pas tant d'égards.
18: C'est le diable en personne qui a pris possession de tout.
19: Ah, t'as voulu rentrer à la maison. Tu vas taper 10 heures de radio poulailler et des sermons.
17: S'il te plaît, tu pourrais la fermer une minute.
19: Tu as brisé mon cœur à coups de silence. Depuis, j'essaie en vain de recoller les petits morceaux. Je t'en fais cadeau. Avec moi, petite sœur. J'ai cru mourir le jour où on s'est rencontrés. Pour tout dire, j'ai eu envie de pleurer. J'ignorais que tu étais si mauvais.
1: ou qu'un jour tu me ferais du mal, monsieur le petit étudiant en sciences politiques.
14: Cette fois, nous prenons la route pour cette série avec un film qui a réinventé le bogeyman au début des années 2000 en s'appropriant un fait divers d'une noirceur absolue, c'est Jeepers Creepers. C'est une route de campagne interminable, comme il en existe des milliers aux États-Unis. Deux étudiants, un frère et une sœur, rentrent chez leurs parents pour les vacances. Soudain, dans le rétroviseur, un vieux camion rouillé surgit de nulle part, klaxonnant comme un damné, avant de les doubler de manière plutôt agressive. Quelques kilomètres plus loin, il revoit ce même camion garé près d'une église abandonnée. Un homme en long manteau sombre y décharge une forme humaine, on imagine, enveloppée dans un drap ensanglanté, et la jette dans une large canalisation, une sorte de puits. Cette scène d'introduction d'une efficacité redoutable ouvre le film culte Jeepers Creepers, donc sorti en 2001. Et si le film bascule ensuite dans le fantastique pur, cette entame n'a pourtant rien d'une fiction. Elle est le calque presque chirurgical d'un crime réel commis dans le Michigan en 1990.
1: En fin de compte, tu es un vrai... Et merde ! Putain, c'est quoi son problème ?
9: Ralentis ! Laisse le passer, Darry ! Arrête, Darry ! Il veut doubler, laisse-le doubler !
1: Vas-y, double !
9: Mets-toi sur le côté, laisse-le passer !
1: Il est cinglé !
9: C'est un malade, arrête-toi !
14: Réalisé par Victor Salva, Jeepers Creepers a marqué le cinéma d'horreur moderne. Le film joue avec brio sur nos peurs primales, l'isolement, l'inconnu et cette curiosité morbide qui pousse les personnages à commettre l'irréparable. Trish et Derry, au lieu de fuir, décident de faire demi-tour pour vérifier si quelqu'un a besoin d'aide au fond de ce conduit. Ils y découvrent l'innommable. Le film bascule alors dans un cauchemar éveillé où le poursuivant se révèle être le Creeper, une créature millénaire et démoniaque qui s'éveille tous les 23 ans pendant 23 jours pour se nourrir d'organes humains. Mais avant de devenir ce monstre ailé de cinéma, le tueur avait les traits d'un homme ordinaire.
12: Je suis sûr que tu sais à quoi je pense.
19: Kenny et Darla ? Ils sont morts à au moins 100 bornes d'ici.
12: Mais ils sont morts sur cette route.
19: C'est vrai, mais cette route traverse tout l'État.
12: Tu penses que c'est vrai ?
19: Quoi, qu'ils aient dû chercher la tête de la fille ?
12: Ils ont trouvé la voiture, mais pas les deux corps.
19: Il manquait la tête de la fille. Ils ont trouvé son corps. C'est le mec qu'ils ont pas retrouvé.
12: Rien que d'y penser, j'en ai des frissons.
19: Tu crois pas que chaque génération a son histoire gore sur la soirée de fin d'année qui vire au cauchemar ?
12: C'est une histoire vraie. Ils étaient au lycée de Wheaton Valley en 78. Je peux te dire un truc ? Quand on m'a raconté cette histoire... J'ai eu le sentiment que je mourrais sur cette route.
19: Je vois qu'on a une pêche d'enfer aujourd'hui, petite sœur. Sans déconner. Qu'est-ce qu'il a bien pu te faire, le petit étudiant de Sciences Po ? Il t'a tapé dessus ou quoi ? Ça me rappelle la plaque du gros fêlé qu'on vient de croiser. B-E-A-T-N-G-U. Ça donne... Beating you. Ça veut dire je te bats ? Et ça veut dire que je marque un point.
12: Tu triches,
19: oh, c'est génial!
12: Là, non, ça compte pas.
19: Bien sûr que si.
12: Il faut le dire quand tu l'as sous les yeux.
19: J'étais en état de choc.
12: Ça n'a rien à voir.
19: Ah, t'as établi une nouvelle règle, c'est ça?
12: Non, on a toujours joué comme ça, c'est pas
19: et
12: nouveau.
19: Depuis quand?
12: Depuis toujours.
19: C'est ça. Tu viens de décider ça toute seule.
12: Ta mémoire fout le camp, c'est tout.
19: Pas du tout. Non, à l'infini.
12: Non, à l'infini, sans retouche.
14: La véritable histoire, c'est la traque de Dennis DePugh. Pour comprendre la genèse du film, Esther Hervey nous ramène donc au printemps 90 dans le comté de Coldwater, dans le Michigan. Un couple, Ray et Mary Thornton, roulent tranquillement sur une route isolée quand un vieux van déboueur commence à les harceler, les talonnant de manière extrêmement agressive avant de les dépasser en trombe. Et un peu plus loin, leur route croise une école abandonnée. C'est là qu'ils aperçoivent le van. Un homme en sort, portant un drap blanc maculé de sang. Alors les Tom-Tom ralentissent, horrifiés. L'homme croise leur regard et pris de panique, le couple accélère, mais le tueur monte à bord de son véhicule et alors s'engage une course-poursuite terrifiante pour tenter de les sortir de la route et les Thornton parviennent à lui échapper et contactent immédiatement la police. Sur place, les adjoints du shérif découvrent le corps de Marsha DePew. L'homme au van n'est autre que son ex-mari, donc Dennis, un conseiller scolaire sans histoire apparente devenu fou de rage après un divorce difficile. Après avoir abattu son ex-femme, il a tenté de dissimuler le corps derrière la vieille école. Alors une gigantesque chasse à l'homme commence, DePew va échapper aux autorités pendant près d'un an. Sa cavale prendra fin en mars 91 après la diffusion de son histoire dans la célèbre émission américaine Unsolved Mysteries. Reconnu par des téléspectateurs, il sera pris au piège par la police au terme d'une ultime course-poursuite au Texas et choisira de se suicider au volant de son véhicule plutôt que de se rendre.
12: Qu'est-ce que tu fais? Mais arrête tes conneries! Darry!
1: Je te dis que j'ai entendu quelqu'un!
12: Tu sais, dans les films d'horreur, quand le mec fonce tête baissée dans les bras du tueur, tout le monde trouve ça débile. Et ben là, c'est pareil. Tu vas rester ici!
1: Y'a quelqu'un?
12: Non, Darry, reste ici!
1: Je vais descendre.
12: Arrête tes conneries!
1: Je vais juste regarder.
12: Non, je ne veux pas que tu y ailles.
1: C'est bon, j'ai une idée. Tu vas me tenir par les pieds. Vas-y!

0: Est-ce que vous m'entendez ?
1: Est-ce que tu les as déjà passées à la machine, ces chaussettes ?
0: Je vois quelque chose. Vous m'entendez ?
1: Je te préviens, je compte jusqu'à 10.
0: Il y a quelque chose qui bouge.
1: À 10, je lâche tes pieds et je repars à la bagnole.
0: Tu vas te taire, oui ? Il y a un truc qui gigote. C'est clair, ça bouge là-dessous. Attends.
2: Dans son ouvrage, l'auteur décortique comment le réalisateur a littéralement transposé le témoignage visuel des époux Thornton pour construire la première demi-heure de son film. Le van devient un camion d'écarisseur monstrueux, l'école abandonnée devient une église en ruine et le conduit d'aération remplace l'arrière du bâtiment. Victor Salva a même avoué avoir regardé en boucle l'épisode d'Unsolved Mysteries pour calquer l'ambiance visuelle et le rythme de la traque. La rupture avec le fait divers intervient lorsque le personnage de Derry descend dans le conduit. Là où Denis DePue n'avait qu'une seule victime, le film fait basculer le spectateur dans l'antre d'un tueur en série mythologique tapissé de dizaines de cadavres cousus les uns aux autres. Le long métrage transforme le fait divers sordide en une allégorie de la fatalité et du mal absolu. Jeepers Creepers prouve à quel point le cinéma de genre sait capter l'essence d'une terreur bien réelle pour la transcender. Et la prochaine fois, que vous roulerez de nuit sur une départementale déserte et qu'un véhicule un peu trop pressé apparaîtra dans vos phares, vous repenserez forcément à Denis DePue et vous éviterez à coup sûr de faire demi-tour, même s'il se passe des choses bizarres. Appelez donc la police. Tu l'as vu, toi, ce film, Jeepers Creepers ?
3: Oui, je l'ai vu, produit par Coppola, hein, et je pense que c'est un petit chef-d'œuvre métaphorique. Hein, renseignez-vous un petit peu sur la triste histoire de Victor Salva. Mais ce qui est amusant, c'est que tu as parlé donc du camion au début. C'est aussi un clin d'œil à Duel de Steven Spielberg. Et ce qui est amusant, c'est que quand on a demandé à Victor Salva de faire Jeepers Creepers 2, cette fois-ci, il va s'inspirer des Dents de la Mer, sauf que la mer devient des champs de maïs.
2: Eh ben voilà. C'est pas la même étendue. Pour la prochaine chronique sur les films d'Hollywood inspirés de faits divers, nous resterons sur la route du cauchemar, hein, mais nous changerons de continent pour affronter l'immensité hostile de l'outback australien, puisque nous parlerons du survival Wolf Creek et les crimes qui ont marqué l'Australie à tout jamais. Deuxième série de cette émission estivale de Cinérama, nous parlons des réalisateurs qui sont aussi compositeurs de musique de films. Mais après avoir parlé de John Carpenter, nous parlons d'un autre grand réalisateur américain, c'est Clint Eastwood.
4: Merci monsieur, c'était très bien. C'était très bien. C'est de la bouillie tout ça.
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4: C'était pas mauvais, c'était très mauvais. Voilà, exactement. Alors reprenons.
3: Lorsqu'on évoque Clint Eastwood, on pense spontanément au western de Sergio Leone, à l'inspecteur Harry ou aux nombreux chefs-d'œuvre qu'il a réalisés depuis plus de 40 ans. Pourtant, un aspect de son œuvre reste souvent dans l'ombre. Clint Eastwood est aussi, parfois, compositeur et c'est une activité qui est même au cœur de sa manière de faire du cinéma. Dans les années 50, le jeune Clint Eastwood passe des soirées entières dans les clubs de jazz d'Oakland. Il écoute Duke Ellington, Count Basie, Nat King Cole, Dave Brubeck, Errol Garner ou encore Thelonious Monk. Il apprend le piano, collectionne les disques et nourrit un amour profond pour le blues. À une époque, il imagine même devenir musicien, rêve concrétisé dans le Honky Tonk Man qu'il réalise et où il interprète un chanteur de country. 20 ans plus tard, il réalise Piano Blues pour la série documentaire de Martin Scorsese où il échange avec Ray Charles, Dr. John, Dave Brubeck ou Pinetop Perkins. On comprend donc que si Eastwood compose lui-même les musiques de ses films, c'est parce qu'il entend ses films avant même de les réaliser.

dépouillement musical de Claudia Stem, issu de la BO d'Impitoyable, correspond parfaitement à la mise en scène. Eastwood déteste les effets inutiles et éconnus d'ailleurs pour multiplier rarement les prises, laissant respirer ses acteurs et refusant de surligner les émotions. Son écriture musicale obéit à la même règle, enlever tout ce qui est superflu jusqu'à ne conserver que l'essentiel. Il explique souvent qu'une musique ne doit jamais attirer l'attention sur elle-même. Elle doit accompagner le film et pas le dominer. Claudia Stem ne raconte pas la violence de notre anti-héros, mais la mélancolie du souvenir, la culpabilité du passé et la disparition d'un monde qu'il va embrasser une ultime fois dans sa dernière mission.

Lorsqu'il compose la musique de Mystic River, Eastwood résume le thème principal à une poignée de notes. Dans un entretien, il explique qu'il a construit cette mélodie autour d'un accord très simple, presque comme une esquisse, parce que le véritable drame doit rester dans les personnages et non dans la partition. Il applique ici la même technique que pour Impitoyable en musicalisant le fond et pas ce qui est la forme. Dans beaucoup de thrillers hollywoodiens, la musique annonce le danger, prépare les rebondissements ou force le suspense. Or, Eastwood fait exactement l'inverse. Sa musique accompagne les personnages avec une infinie pudeur et évacue le sensationnel pour mieux laisser au spectateur la liberté de ressentir les émotions de ses personnages sans jamais les lui dicter et de mieux comprendre leurs tourments intimes.

Là encore, hein, avec le thème de Million Dollar Baby, hein, impossible de ne pas entendre l'influence du blues. Alors, non pas que la musique reprend forcément ses codes, hein, mais parce qu'elle partage son état d'esprit. Le blues raconte souvent hein, des existences ordinaires, hein, des douleurs profondes et des désillusions intimes, on l'avait vu avec John Carpenter. Le piano du thème de Million Dollar Baby avance avec une extrême lenteur, sans effet spectaculaire, mais c'est touché directement au cœur. Eastwood, hein, le réalisateur, et Eastwood, le musicien, prouvent leur cohérence totale, hein, les deux préférant l'émotion à la démonstration. C'est peut-être ici hein, qu'on expérimente la plus belle leçon hein, que lui ont transmise les grands musiciens de jazz qu'il admire, savoir dire beaucoup avec très peu.

0: Avec Changeling, hein, son écriture devient plus ample et laisse les cordes occuper davantage d'espace narratif. L'orchestre prend de l'importance, mais l'esprit reste le même. Chaque mélodie semble avancer avec retenue, comme si Eastwood refusait encore de céder à la grandiloquence, alors que le thème du film, celui d'une mère se battant pour retrouver son fils disparu, est hautement dramatique et riche en suspense. C'est l'amour et dévotion de cette mère qui sont les héros de la composition d'Eastwood, enrobant la partition d'une douceur déchirante. Tout au long de sa carrière, Eastwood a rendu régulièrement hommage à ses pairs comme Don Siegel ou Sergio Leone, mais en musique, il n'aura jamais cherché à rivaliser avec les grands compositeurs hollywoodiens. Et c'est peut-être pour cette raison que ses partitions paraissent si sincères et qu'elles complètent si bien les histoires qu'elles aident à raconter. Elles respirent au rythme des personnages. Qu'ils soient derrière une caméra ou devant un piano, ils racontent des histoires avec la même élégance, la même retenue et cette confiance rare accordée au silence. Car chez lui, le silence n'est jamais une absence de musique, c'est une manière de composer en mettant de côté, comme on l'a dit, tout ce qui était superflu.
1: La semaine prochaine, tu reviens avec un autre réalisateur qui a fait ses musiques.
0: Oui, et une autre nationalité cette fois-ci, ce sera Alejandro Amenábar.
1: Mais on n'en a pas tout à fait terminé avec Clint Eastwood. On vous propose la rediffusion d'un blind test autour de la filmographie du talentueux réalisateur américain. 5 extraits, 5 titres à trouver.
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1: Premier extrait.
5: Qu'est-ce qu'il a fait avec toi, ton manager? Tu étais un grand boxeur, bien meilleur que Willie. Il t'a mené jusqu'au titre, ou alors il t'a embarqué dans des combats inégaux où t'en as pris plein la figure, jusqu'à ce que tu laisses un œil?
6: J'ai eu ma chance. J'ai eu un beau parcours et personne ne dira le contraire.
5: Oh, moi aussi j'ai une très bonne mémoire. Et je suis désolé, mais je ne voudrais pas que mon poulain passe le restant de sa vie à faire le larbin et à passer la serpillière.
6: Oui, c'est ça. Alors que toi, tu t'instruis. Toi, tu étudies le grec.
5: C'est du gaélique.
6: La vérité, c'est que tu n'as pas eu le courage d'affronter un championnat du monde. Comment tu dis ça en gaélique?
1: Trouvé.
0: C'est Million Dollar Baby?
1: Eh oui, adapté de la nouvelle La fille à $1 million, film de 2004, qui raconte l'histoire d'un entraîneur de boxe, un homme rejeté par sa fille qui se laisse convaincre par l'inflexible détermination d'une jeune femme qui veut monter sur le ring coûte que coûte. 4 Oscars, celui du meilleur film, du meilleur réalisateur, de la meilleure actrice pour Hilary Swank et du meilleur acteur dans un second rôle pour Morgan Freeman, que l'on entendait, ou du moins la voix française que l'on entendait dans cet extrait. 3,2 millions d'entrées en France. Deuxième extrait de ce blind test consacré à Clint Eastwood.
7: Mais la mère de Hank est sur cette liste?
8: Charmante femme. Elle sait à quel point vous étiez lié avec son fils. Il parle de vous dans ses lettres. Elle a vraiment, vraiment hâte de vous rencontrer.
7: Hank n'était pas sur la photo.
8: Pardon?
7: Hank n'a pas hissé les couleurs. Il a planté l'autre, le véritable drapeau.
8: Le quoi? Le véritable drapeau? Il y a un véritable drapeau?
7: Oui, le nôtre était le drapeau de remplacement. On l'a planté après qu'ils aient descendu le premier.
8: Attendez, je suis le seul à avoir la tête qui tourne. Vous étiez au courant?
7: Je l'ai été après. Les journaux l'avaient déjà publié. Les maires étaient déjà prévenus, mais...
8: Oh, ça c'est magnifique. Oui, c'est magnifique. Oui, pourquoi me le dire? C'est moi qui dois essayer d'expliquer ça à 150 millions d'Américains. Mais qui est sur cette putain de photo? Est-ce que l'un de vous est sur cette putain de photo?
1: C'est trouvé, Guillaume.
0: C'est Mémoire de nos pères, le premier de son diptyque là, qu'il a fait pour DreamWorks avec Mémoire de nos pères du côté américain et Lettre d'Iwo Jima, le côté japonais de la même bataille.
1: Film de 2006, en pleine Seconde Guerre mondiale, lorsqu'une photo prise au hasard de 6 soldats yankees levant un drapeau pendant la bataille d'Iwo Jima devient un emblème pour la cause américaine, eh bien les survivants se voient transformés en héros, mais difficile pour ces soldats d'oublier ce qu'ils ont vécu. 491 000 entrées en France. Troisième extrait du blind test consacré à Clint Eastwood.
9: Je les ai entendus parler de toi. Les codes 12, ils ont dit. Sur ordre de la police. Et les docteurs, le personnel, ils se disent que si la police t'a amené ici, c'est qu'ils avaient une bonne raison de le faire.
10: Non, ils n'avaient aucune raison. J'ai bien toute ma tête et je compte clarifier ça avec eux.
9: Comment? Plus t'essaies d'agir en personne sensée, plus t'as l'air dingue. Si tu souris trop, c'est que t'es une mythomane, une hystérique en puissance. Si tu souris pas, tu es dépressive. Si tu te montres neutre, t'es replié sur toi-même, prédisposé à la catatonie.
10: Vous avez bien étudié la question.
9: Ouais. Tu piges?
1: Trouvé, Guillaume, encore une fois.
0: L'échange?
1: Oui, Film de 2008 avec Angelina Jolie et John Malkovich. Nous sommes à Los Angeles en 1928. Un matin, Christine dit au revoir à son fils Walter et part au travail. Et puis, eh bien, quand elle rentre à la maison, celui-ci a disparu. Une recherche effrénée s'ensuit. Et quelques mois plus tard, un garçon de 9 ans affirmant être Walter lui est restitué. Christine le ramène chez elle, mais au fond d'elle, eh bien, elle sait que ce n'est pas son fils. 1,4 million d'entrées en France. Quatrième extrait.
4: Oh, ces hommes ont été entraînés par le SAS. Ils ont une grande expérience. Ils protégeaient des clercs.
11: Oui, mais c'est pas pour autant qu'ils doivent...
4: Vous avez demandé plus d'hommes, non?
11: Oui, monsieur, j'ai demandé à...
4: Lorsque les gens me voient en public, ils voient mes gardes du corps. Vous me représentez directement. La nation arc-en-ciel commence là. La réconciliation commence là.
11: La réconciliation?
4: Oui, la réconciliation, Jason.
1: Alors, j'ai entendu beaucoup de titres de films hein, dans ce studio, mais aucun n'était le bon. Alors, il y a eu un indice parce qu'il a donné...
12: Un monde parfait ?
1: Non, il a donné le nom d'un président, d'un État où il y avait eh bien, un système discriminatoire. Il est question de rugby dans ce film.
12: Ah, c'est une...
1: Oui, et c'était la voix de Morgan Freeman. En 1994, l'élection de Nelson Mandela consacre la fin de l'apartheid. Et puis, pour unifier le pays et donner à chaque citoyen un motif de fierté, eh bien Mandela mise sur le sport et fait cause commune avec le capitaine de la modeste équipe de rugby sud-africaine. Leur pari se présentait au championnat du monde 1995. Donc, Morgan Freeman et Matt Damon dans ce film qui a réuni beaucoup de monde en salle. 3,1 millions en France. Dernier extrait de ce blind test, il faut trouver un titre de film de Clint Eastwood.
13: Votre famille a toujours possédé des collections?
14: Voilà une façon délicate de me demander si ma famille avait de l'argent.
13: Alors?
14: Non. Je suis né à Gordon en Géorgie, une petite ville à côté de Macon. Mon père était barbier et maçon à ses heures perdues. Ma mère était secrétaire. La fortune que j'ai date d'environ une dizaine d'années. C'est vrai. Oui, je suis un nouveau riche. Mais enfin, c'est le mot « riche » qui compte dans l'expression. Il n'y a que deux choses qui m'intéressent. Le travail et tous ces petits apparats de l'aristocratie qui ont de la valeur à mes yeux. Les belles choses qu'ils sont forcés de vendre quand l'argent vient à manquer. Et il vient toujours à manquer. Alors tout ce qu'il leur reste, c'est leur jolie manière.
15: Va te faire foutre, pauvre pétasse!
1: Encore une fois, trouvé, Guillaume.
0: C'est minuit dans le jardin du bien et du mal.
1: Oui, c'est d'ailleurs le seul film en dessous des années 2000 hein, de ce blind test, film de 1997 avec Kevin Spacey et John Cusack, adaptation du roman du même nom. Le film raconte l'histoire de John Kelso qui est envoyé à Savannah par le magazine Town & Country pour couvrir la grande fête qu'organise chaque Noël Jim Williams, antiquaire et collectionneur d'art dans sa résidence légendaire et qui est située au cœur de la ville. Mais durant la nuit, eh bien, Jim Williams est arrêté et inculpé du meurtre de son jeune compagnon, Billy Henson. Et donc intéressé, John Kelso décide de rester. Ce film a réuni un peu moins de 500 000 spectateurs en France. C'était la rediffusion d'un blind test consacré à Clint Eastwood. Nous passons maintenant à l'actualité de cette émission avec le film Sur la route d'Ohama qui a conquis le festival de Deauville. Ce road movie raconte le bouleversant voyage d'un père et de ses deux enfants où chaque kilomètre dévoile un peu plus un secret aussi douloureux qu'inévitable. Nous en parlons maintenant.
16: Dans la vie, quand une chose n'est pas sérieuse, on dit c'est du cinéma.
17: Cinérama.
18: Nous en parlerons tout à l'heure.
1: Un matin, un père embarque ses deux enfants dans sa vieille voiture qu'il faut pousser pour qu'elle démarre. Ce départ n'est pas forcément compris hein, pour la progéniture, puisque le père leur dit très calmement hein, qu'il faut qu'ils fassent comme si la maison brûlait. Or, elle ne brûle pas, mais probablement qu'elle devient inhabitable faute de payer les loyers. Alors, il n'emporte pas grand-chose pour ce road movie de plusieurs milliers de kilomètres qui les emmène dans une destination lointaine, le Nebraska. Pourquoi là-bas? Eh bien, on ne le saura qu'à la toute fin. Avant ce moment de révélation, eh bien, c'est le voyage qui nous intéresse et ce qui se passe entre tous ces personnages délestés du chien, abandonnés en cours de route dans un chenil.
19: Just take one.
20: What time are you open? Probably tonight.
21: Is Dad mad at us?
22: I don't know.
1: Prix du jury au festival de Deauville sur la route d'Ohama de Cole Webley nous emmène sur la route, donc croisant les hôtels un peu miteux, les stations-service où il est toujours bon pour les enfants de choper des glaces ou des bonbons. Alors à chaque arrêt, hein, on sent que le père compte les dollars, mais se refuse pourtant à mécontenter ses enfants qui sont pour le moins attachants. Âgés de 8 et 10 ans, ils suivent leur père sans savoir où il va. Alors il y a le lac Salé, hein, sur lequel ils font du cerf-volant, tandis que le père, lui, semble soucieux du trajet qu'il a entrepris. Il y a aussi le zoo de la ville qu'on leur a recommandé comme une attraction à ne pas manquer. Et en les voyant tous les trois, sans leur mère absente, et on sait pourquoi, hein, eh bien on saisit qu'ils ont là toute d'une famille, mais que ce bonheur n'est qu'apparent. Que cette famille, le père semble incapable de la porter, l'assumer, incapable d'être tout à fait tendre et dur quand il faut. Durant ce voyage, ce que l'on voit est ce que l'on va quitter. On sent à mesure que le film arrive à son terme que le père a pris bien, une décision radicale, alors que la plus grande partie du film se partage entre route, discussion familiale, jeu entre enfants et moments d'évasion avec ses grands espaces américains. La fin, elle, est dédiée à l'émotion et puis aussi à l'explication. Sur la route d'Ohama est un film clair, court, 83 minutes seulement, qui met au jour une réalité sociale de notre époque et dont les derniers mots sont « Je crois que j'ai besoin d'aide ». Sur la route d'Ohama est en salle depuis le 22 juillet.
17: Au revoir.
18: Au revoir.
19: Au revoir.
18: Ça s'impose.
19: Mais pour quelle raison ?
18: Qu'est-ce que vous racontez ? Mais qu'est-ce que c'est que cette histoire ?
21: Je ne connais pas la réponse moi-même.
18: Comme vous êtes bizarre.
21: Oui.
18: C'est difficile de répondre.
22: C'est une plaisanterie !
1: On se retrouve la semaine prochaine. Nous aurons deux films d'actualité, The Ugly et puis Le Triangle d'Or. Et nous reviendrons avec nos séries, toi avec un réalisateur aussi compositeur.
0: Oui, Alejandro Amenábar.
1: Et moi je vous parlerai de Wolf Creek. À la semaine prochaine.

Bonsoir à tous sur Zoom Radio. Voici la météo pour demain, jeudi 23 juillet. Demain, les températures oscilleront entre 17 et 34 degrés. Le soleil sera au rendez-vous partout. Roufignac, Saint-Cernin-de-Rayac et Vers profiteront d'un ciel dégagé, avec un vent de nord ou nord-est à 15 km/h. Ribérac et Périgueux auront aussi du beau temps, avec un vent de nord-est à 20 km/h. Montignac complétera ce tableau ensoleillé sous un vent de nord à 15 km/h. Voilà pour demain, belle soirée à vous!

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1: Il est 21h.
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1: Il est 2h.
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